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1: Bonjour tout le monde, c'est Radio Camargue, Lola Yang, Angèle aussi dans un instant, et tout oublié, c'est ce qu'on écoutera dans une minute. Très content de vous retrouver pour passer du temps avec vous aujourd'hui encore. Hein, tout va bien, il est 6h.
2: Bonjour à tous. À la une de l'actualité, le ministre de l'Intérieur, Laurent Nunez, attendu dans l'Aude. Le département est en proie aux incendies. Le feu de Pouzol-Minervois a parcouru 900 hectares. À Narbonne, un second incendie a détruit 3 habitations. Et à Canet-en-Roussillon, 3000 personnes ont été évacuées. Plusieurs feux touchent le sud de la France, des Pyrénées-Orientales jusqu'aux Bouches-du-Rhône. Bonne nouvelle, après l'épisode de canicule, aucun département ne sera normalement placé en vigilance rouge ce week-end. Annonce du Premier ministre. Il évoque quand même un retour de la chaleur et appelle à la prudence. Écoutez Sébastien Lecornu.
3: La chaleur va repartir ce week-end à la hausse, mais heureusement, du dernier bulletin qui vient d'être confirmé, sur la moitié du pays et pas du tout dans les extrêmes chaleurs telles qu'on a pu le connaître la semaine dernière, puisque aucun département devrait être classifié en rouge pour ce week-end. Enfin, il va nous falloir nous rester évidemment être très prudents, puisque on voit bien les prévisions et les différents modèles laissent à voir tout de même une chaleur qui peut repartir dans le milieu de la semaine prochaine.
2: Voilà, prudence donc, notamment dans le sud. On en sait un peu plus sur l'explosion du colis piégé à Monaco. La principale suspecte serait une femme ukrainienne toujours recherchée. Selon les enquêteurs, elle a été filmée peu avant les faits et pourrait avoir pris la fuite vers l'Italie avec des complices. L'explosion a fait 3 blessés, dont une femme toujours dans un état critique. 3 nouvelles plaintes visent Patrick Bruel. 2 pour viol et 1 pour agression sexuelle sur mineurs ont été déposées auprès des juges d'instruction de Nanterre. L'artiste est déjà mis en examen dans 4 autres dossiers. Il conteste l'ensemble des accusations. On passe au sport avec du football. L'Espagne s'est qualifiée pour les 8e de finale de la Coupe du Monde hier soir en battant l'Autriche 3-0. L'Espagne jouera le Portugal qui a éliminé la Croatie 2-1 avec un but de Cristiano Ronaldo. La suite des 16e de finale ce soir avec Australie-Égypte à 20h, Argentine-Cap-Vert à minuit et Colombie contre le Ghana à 3h30 la nuit prochaine. Toujours en football, les transferts. Laurent Abergel rejoint l'OGC Nice. L'ancien capitaine de Lorient s'est engagé pour 3 saisons avec le Gym. Le milieu de terrain de 33 ans est la première recrue niçoise de l'été. Il va retrouver donc son ancien entraîneur Olivier Pantaloni. Et on termine par du tennis. Dure journée pour les Français hier au deuxième tour de Wimbledon. Arthur Fils, Kyrian Jacquet, Valentin Royer, Quentin Alice, Adrien Manarino ont été éliminés. Pareil pour Léolia Jean-Jean chez les femmes. C'était la dernière Française encore en lice. Début du troisième tour aujourd'hui. Arthur Hinderknecht, dernier représentant tricolore, aura fort à faire face à Novak Djokovic. Belle journée à tous.
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0: Bienvenue à vous sur Radio Camargue. Lola Yang, c'était Messi.
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0: Bonjour madame, Louise est là évidemment. Bonjour Louise.
2: Ça bonjour va monsieur, comment
0: bonjour.
2: Ça va?
0: Ben ça va pas mal et vous?
2: Bah ça va, ça sent les vacances là pour
0: un
2: de bon.
0: Un petit peu,
2: hein.
0: un petit peu, oui effectivement. Écoutez, c'est la dernière de la saison et nous allons la passer ensemble, cette petite dernière.
2: Hein. T'as même pas ramené les croissants pour la dernière.
0: Alors bon, ça va, alors c'est pas une séparation non plus, je veux dire, on n'est pas en train de faire un divorce non plus. Quoi. Faut pas exagérer non plus, c'est la dernière.
2: Bon, de toute
0: façon,
2: quand tu divorces, tu ramènes pas les croissants, je le dis.
0: Non,
2: tu as un
0: contre,
2: bon compensé.
0: Par contre, il y a des mandales qui peuvent se perdre éventuellement.
2: Ah oui.
0: C'est autre chose. Bon, on est content de vous retrouver. C'est Radio Camargue. Comment allez-vous ce matin? C'est vendredi. On est ravis de passer du temps avec vous. La musique, évidemment. La météo, l'info route, la météo des plages. Tout à l'heure, on a plein de bonnes nouvelles encore à vous donner. C'est parti, on démarre.

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0: One Track Mind, vous avez reconnu Naïka, peut-être sur Radio Camargue pour vous ce matin.
1: Oh là là là là.
0: Les Four Non Blondes arrivent avec What

0: l'heure.
1: Ah oui.
0: Oh, oh, calmez-vous quand même.
1: Oui, oui, oui, excusez-moi, je m'emballe un peu.
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0: Les Four Non Blondes sur Radio Camargue. Vous vous rappelez de ça, l'immense WhatsApp, titre de Linda Perry, évidemment, groupe alternatif, qui avait été un véritable carton. Et Linda Perry est devenue, après le split de son groupe, l'une des plus grandes productrices de Los Angeles. Elle a écrit pour Christina Aguilera, elle travaille avec Pink, notamment. Il y a du bon monde. Allez, merci de rester avec nous. Tout va bien, du soleil, évidemment, aujourd'hui. Alors, plein soleil pour tout le monde. Hein. 28 degrés ce matin à Arles, 28 à Avignon, on va s'ouvrir le festival, 29 du côté des Sainte-Marie-de-la-Mer, et puis pour cet après-midi, 34 degrés à Nîmes, 31 à Marseille, 33 du côté de Port-Saint-Louis-du-Rhône.
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0: Planet People, on commence avec Bad Bunny aujourd'hui.
2: Hey,
0: Bad Bunny.
2: Hey, hey,
0: Bad Bunny qui est au musée Grévin, qui accueille donc une nouvelle star internationale, puisque depuis mercredi, sa statue de cire a officiellement rejoint la célèbre collection parisienne, paraît-il, Louise.
3: Oui, et puis ça tombe bien parce qu'il est en pleine tournée française. La statue de Bad Bunny qui est présentée dans un décor directement inspiré de la pochette de son album Baby Tirar Mas Fotos. Bon, je pense que ça se dit à peu près comme ça.
0: Oui.
3: En tout cas, son dernier album, il y a deux chaises en plastique blanche installées devant un bananier. Un clin d'œil, évidemment, à Puerto Rico, terre natale de l'artiste et élément central de son identité musicale et visuelle, bien sûr. Donc le musée a également intégré Concho, la grenouille emblématique de l'île.
0: Ah oui.
3: Aujourd'hui, d'ailleurs, menacée d'extinction, qui est devenue la mascotte de Bad Bunny. Bon, par contre, ça a été un véritable exercice pour aller la réaliser puisqu'il n'est pas venu sur place. Ils ont donc travaillé exclusivement à partir de photographies de Bad Bunny sans séance de pose. Et vraiment, vraiment, c'est plutôt bien fait. Moi, je trouve que ça y ressemble.
0: Bah, voilà. Très bien. Si cet été, vous allez à Paris, par exemple, quelle idée ! On a plutôt envie d'aller à Ibiza. Mais bon, si vous allez à Paris, jetez un coup d'œil. Allez voir Bad Bunny au musée Grévin. Pourquoi pas ?

0: Dracula. Tame Impala sur Radio Camargue à l'instant. Dans un instant, Kenji. Avec Si Seulement sur Radio Camargue.
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0: Merci d'être là. L'info sport aussi dans un petit instant. Il y aurait Edouard Maya et son accordéon Stereo Love. Avant ça, Louise, on parle de quoi?
2: Une petite offre d'emploi, tiens, pour ceux qui recherchent un boulot. Alors là, c'est un job où ça sent toujours bon. C'est bien quand même. Une société recherche un ou une vendeuse en savonnerie, parfumerie et senteur de Provence, au Beau de Provence. Donc c'est un CDD de 4 mois qui est à pourvoir. Vous serez chargé d'accueillir, conseiller, accompagner les clients dans leurs achats de produits artisanaux, d'effectuer les encaissements, de veiller à la bonne tenue de la boutique et au réapprovisionnement des rayons. Donc une expérience d'un an quand même en vente ainsi qu'un niveau en anglais sont demandés. Vous pourrez trouver le numéro de l'offre et tous les détails sur radio-camargue.com.
0: Allez, voilà un bon plan supplémentaire si vous cherchez du boulot. Radio Camargue est à votre service. Bonne journée tout le monde, voici l'info sport.
3: Bonjour à tous, à la ligne de l'actu sportive du football, suite des 16e de finale de la Coupe du Monde, qualification de l'Espagne pour les 8e après sa victoire 3-0 face à l'Autriche. Ça passe aussi pour le Portugal qui a battu la Croatie 2-1 après une fin de match folle. Encore 3 matchs à suivre la nuit prochaine, Australie-Égypte à 20h, Argentine-Cap-Vert à minuit et Colombie-Ghana ce sera à 3h30. En tennis, dure journée pour les Français. Hier au deuxième tour de Wimbledon, le tournoi du Grand Chelem londonien, Arthur Fils, Kyrian Jacquet, Valentin Royer, Quentin Alice, Adrian Manarino ont été éliminés. Pareil pour Léolia Jean-Jean chez les femmes, c'était la dernière Française encore en lice. Début du troisième tour aujourd'hui, Arthur Hinderknecht, dernier représentant tricolore, aura fort à faire face à Novak Djokovic. En Formule 1, c'est le Grand Prix de Grande-Bretagne ce week-end et ça démarre dès aujourd'hui avec les qualifications de la course sprint. C'est à suivre à partir de 17h30. La course sprint qui aura lieu demain avant les qualifs du Grand Prix demain après-midi et le Grand Prix dimanche. Et puis en rugby, début du championnat des nations ce week-end. L'équipe de France affronte la Nouvelle-Zélande. Ce sera demain matin à 9h10. Les Bleus joueront ensuite face à l'Australie et le Japon. Des matchs face aux nations du Sud que les Bleus de Fabien Galthié retrouveront notamment l'année prochaine. Pour la Coupe du Monde, ce sera en Australie. Voilà pour l'essentiel de l'actu sportive.

0: 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Bonjour, bon réveil, on démarre cette journée avec l'horoscope. C'est l'une des infos les plus importantes de cette journée. Voici ce qu'a prévu Camille pour vous.
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2: Bonjour à tous, on commence votre horoscope de ce vendredi 3 juillet par les béliers. Mettre en avant votre esprit de compétiteur est tout à fait approprié à la situation actuelle. Taureau, tout peut aller très vite aujourd'hui. Préservez votre histoire d'amour en évitant les vérités un peu abruptes. Gémeaux, vous savez exactement quoi faire dans les situations les plus compliquées. Vous êtes rapide et adaptable et vous agissez avec discrétion. Cancer, quelqu'un interpelle votre mémoire pour l'aidant dans ses recherches et dans ses investigations. Lion, si vous tournez le dos à votre mauvaise humeur, vous vivrez des heures douces et paisibles avec votre moitié. Vierge, c'est le moment de vous offrir du temps pour vous et de vous débarrasser d'un problème qui vous freinait depuis longtemps. Balance, c'est une journée qui vous autorise un peu plus de mise en vedette. Vous allez être reconnu pour vos mérites et vos actions. Scorpion, montrez-vous ouvert à de nouvelles expériences, que ce soit par vous-même ou en couple. Sagittaire, votre évolution s'accélère, vos idées, vos échanges se multiplient et un effet boule de neige ne se fait pas attendre. Capricorne, c'est un jour parfait pour des échanges constructifs, c'est l'heure de la critique, de l'analyse et des bilans. Verseau, pas de panique, faites confiance à votre intellect et à votre diplomatie pour traverser cette zone de turbulence. Et enfin les poissons, d'agréables échanges sont au programme de cette journée, votre enthousiasme est communicatif. Je vous souhaite à tous une très belle journée.
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0: Shakira, que vous avez reconnu, c'était Die Die. Tom Fragé dans un instant. Pink aussi avec Cover Me in Sunshine qu'on écoutera tout à l'heure.
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0: Le héros du jour, c'est lui. Tu sais, la camionnette qui passe dans la rue avec la crème glacée.
3: Oh oui, ça y est, j'ai
0: lui,
3: faim.
0: C'est le héros du jour. Eh bien, figurez-vous que comme les températures estivales battent des records en ce moment, il y a une innovation qui vient du Japon qui pourrait transformer notre manière de savourer les desserts glacés. Ils ont réussi à inventer une glace qui résiste à la chaleur, mesdames et messieurs. Voilà.
3: Ouais, et tout ça pendant plusieurs heures. Alors, contrairement aux glaces traditionnelles, qui commencent à fondre en quelques minutes, cette nouvelle création peut rester intacte jusqu'à 3 heures à température ambiante avant de se ramollir tout doucement. En fait, à l'origine, les chercheurs travaillaient sur un projet de valorisation de fraises abîmées qui étaient destinées à être jetées. Okay. Et en étudiant ces fruits, ils ont identifié un composé naturel, le polyphénol liquide, qui possède une propriété étonnante. Il empêche l'eau et les matières grasses de se séparer. Un phénomène donc qui est essentiel dans la fonte des glaces. Et en l'intégrant à une crème glacée, les scientifiques ont constaté que la structure résistait beaucoup mieux à la chaleur.
0: Génial.
3: Donc, ils assurent que cette glace magique conserve quand même son goût, sa texture, la sensation de fraîcheur. Il n'y a pas d'arrière-goût étrange malgré l'ajout de ce composé naturel. Et apparemment, le plaisir reste le même après avoir acheté votre glace, pourquoi pas, une heure et demie avant. Et ben, ouais. Vous pouvez encore vous régaler.
0: Après, moi, honnêtement, je suis très fan du cornet de glace qui fond sur tes doigts et tout, comme ça. Je trouve que ça fait partie du folklore du truc. Tu vois ce que je veux
3: quand
0: dire?
3: Quand tu es en train de payer et que t'as envie de lécher la glace qui coule, mais en même temps, tu dois payer la dame devant.
0: Exactement.
3: Je trouve que c'est compliqué.
0: C'est compliqué. Bon, bah, très bien. Ça a peut-être sauvé des situations, ça.
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1: Allez, tout va bien. Radio Camargue avec dans un instant Jason Derulo qui arrive. Il y aura aussi Alex Warren avec Fever Dream. Dans les prochaines minutes, merci d'avoir choisi Radio Camargue aujourd'hui encore. Vous avez bien fait de venir. Il est 7h déjà. 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
2: Bonjour Mickaël, bonjour à tous. L'info en Camargue et dans la région avec le risque de feu de forêt qui reste maximal dans les Bouches-du-Rhône. Le premier week-end des vacances d'été démarre dès ce soir en Camargue et partout en France. Et enfin, le nouveau président de l'OM promet une gestion plus rigoureuse pour les finances du club. Avant ça, un rapide coup d'œil sur le temps en Camargue. Un grand et beau soleil au programme avec des températures stables. On a 28 degrés à Arles ce matin, 29 au Sainte-Marie-de-la-Mer, 30 à Nîmes. Et puis cet après-midi, il fera entre 32 et 34 degrés. Les incendies restent sous surveillance dans le sud. Le feu de Rognac est désormais fixé après avoir parcouru plus d'une cinquantaine d'hectares. À Lançon-Provence, les flammes ont ravagé près de 300 hectares. Entre 500 et 600 habitants ont été évacués à la Fare-les-Oliviers. Aucune victime n'est à déplorer, mais plus de 450 pompiers restent mobilisés sur les deux secteurs. Et puis le risque de feu de forêt reste à son maximal dans les Bouches-du-Rhône. 13 massifs sont fermés au public, dont les Apies, la Côte-Bleue et la Montagnette. L'accès, la circulation et les travaux sont interdits sur place. On attend jusqu'à 65 km/h de Mistral. C'est compliqué sur les routes en Camargue aujourd'hui. Le premier week-end des vacances d'été démarre ce soir. Bison Futé sort le drapeau orange dans la région aujourd'hui et demain. Ça sera uniquement le sens des départs et plusieurs axes stratégiques sont concernés sur l'autoroute A7 et l'autoroute A8 avec des ralentissements importants autour de Marseille. Soyez prudents. Et puis côté sport en football, l'Olympique de Marseille change de cap. Son nouveau président promet une gestion plus rigoureuse pour redresser les finances du club. Après des pertes records et des sanctions surtout de la DNCG et de l'UEFA, l'OM veut désormais limiter les grosses dépenses. Écoutez Stéphane Richard.
3: La situation financière du club, bah, vous la connaissez, il faut qu'on change de modèle. Le modèle qui a consisté à dépenser beaucoup d'argent pour acheter des joueurs, et souvent pour une saison, pas beaucoup plus, n'a pas conduit au résultat attendu, je dirais, ni en termes de résultats sportifs, évidemment encore moins en termes financiers. Donc faut qu'on change. Voilà, faut qu'on réinvente un OM qui soit en contrôle de ce qu'il fait, en contrôle de ses finances, qui a un projet sportif qui ne renonce pas à l'ambition, bien entendu, mais qui compose un peu plus avec des réalités. C'est la leçon qu'on peut peut-être tirer de ce qui vient de se passer, c'est qu'il y a toujours un moment où il faut passer devant le gendarme, et c'est là qu'on paye finalement après.
2: Voilà le président de l'Olympique de Marseille, très prudent en parlant des comptes. Le club change de cap aussi sur le banc avec un nouveau coach. Bruno Genesio vient de s'engager dans la cité phocéenne. Voilà pour l'essentiel de l'actualité, on jette un coup d'œil maintenant sur le temps.
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2: Un temps ensoleillé aujourd'hui toute la journée en Camargue. Et côté température ce matin, 28 à Tarascon, 29 au Sainte-Marie-de-la-Mer, 30 au Gros-du-Roi. Et puis cet après-midi, il fera entre 32 et 34 degrés. Bonne journée à tous avec Radio Camargue.
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0: Jason Derulo sur Radio Camargue. C'était Want You Want Me.
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0: Nous allons en Chine. La Chine vient de franchir une nouvelle étape dans l'univers des humanoïdes. Il y a un robot qui s'appelle U1. C'est un compagnon émotionnel à l'apparence humaine hyper réaliste qui est pensé pour tenir compagnie aux personnes isolées, en fait.
2: Oui.
0: C'est ça.
2: Alors, pour vous le décrire, il a une peau souple, nous dit-on, une voix douce et un regard expressif. Le U1 est donc conçu pour ressembler à un véritable humain. Alors par contre, le prix, lui, est bien réel. On est à un peu moins de 16 000 euros le robot. Il est destiné en priorité aux célibataires et aux plus de 60 ans. Et il vise un marché gigantesque, 120 millions de célibataires et 320 millions de seniors en Chine. Il peut donc détecter la fatigue, le stress ou la baisse de morale et répondre par des paroles apaisantes. Par exemple, il peut repérer aussi les problèmes de santé, rappeler la prise de médicaments, proposer une tenue vestimentaire, suggérer de regarder un match, par exemple, en ce moment, pendant la Coupe du Monde avec lui, tenir une conversation. Il fait tout comme un humain, voilà.
0: Mais on va tous finir à la maison avec des robots humanoïdes.
2: Ça fait très peur.
0: On parlera plus à personne. On va s'enfermer sur nous-mêmes. Il va falloir qu'ils vont nous sortir des robots sexuels bientôt.
2: Mais oui, voilà. Parce que là, il n'y a aucune vocation intime. Hein,
0: oui, non,
2: précise.
0: Mais ça va arriver. Ça va arriver à un moment donné. Moi, si je suis un industriel, je sors un truc comme ça. Pardon de le dire, le premier truc auquel je pense, c'est le robot sexuel. Excusez-moi.
2: Tic, tic, boum, boum.
0: Non.
2: Et apparemment, ça marche bien quand même.
0: Ouais.
2: Il y a déjà plus de 13 000 précommandes.
0: Je ne sais pas si c'est vraiment une bonne nouvelle. Hein. Après, vous pensez ce que vous voulez, les amis.

0: Alex Warren sur Radio Camargue avec Fever Dream à l'instant. Nadia arrive dans un instant, vous rappelez de ça. Et c'est parti. C'est dans une seconde.
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0: Qu'est-ce que j'ai aimé ce morceau, on l'écoutera en entier dans un instant. Et on fera un point sur la météo et sur l'info-route aussi. Avancez une bonne nouvelle, s'il vous plaît, madame Loulou.
2: Là, c'est vraiment, c'est parti pour le show, ça c'est sûr et certain, puisque c'est le Festival d'Avignon qui commence demain et c'est jusqu'au 25 juillet, les 80 ans du Festival d'Avignon. En tout cas, c'est la 80e édition, plus précisément. Il y a 47 créations au total qui mêlent théâtre, danse, spectacle vivant contemporain, dont des œuvres majeures présentées dans la mythique cour d'honneur du Palais des Papes et dans de nombreux lieux emblématiques également. Tout ça donc partout dans Avignon et ça commence demain.
0: Allez voir tous les spectacles et tous les humoristes notamment qui vont venir, ça va être sympa à voir aussi ça. Allez, l'info route arrive.
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20: Allez, c'est fluide dans cette fin de semaine en Camargue. Pas de bouchons pour le moment. Vous roulez bien sur la Nationale 113, la Nationale 568 et sur la Transhumance. Pareil en ce moment dans les centres-villes, c'est totalement fluide. Pas de bouchons dans Arles, Saint-Martin-de-Croix, Istres, Miramas, Fos-sur-Mer ou encore Salon de Provence. On reste prudent tout de même derrière le volant et bonne route à tous avec Radio Camargue.

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0: Nadia avec et c'est parti. Bah c'est parti pour cette journée sous le soleil encore aujourd'hui avec 30 degrés attendus un petit peu partout ce matin, 30 degrés à Nîmes, 28 à Avignon, 28 à Arles. Ça va grimper au-dessus des 30 cet après-midi un peu partout dans la région, 34 degrés à Nîmes, 32 au Sainte-Marie-de-la-Mer, 33 à Port-Saint-Louis-du-Rhône, 31 à Marseille.
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0: Tiens, on s'est posé une question, on s'est demandé qui sont les stars qui cartonnent encore sur Instagram aujourd'hui. C'est vrai qu'Instagram a explosé en popularité ces 10 dernières années. Les reines et rois de la plateforme restent les mêmes, apparemment, Louise.
2: Hein. Ouais. Et dans le top 10, je suis désolée, Mickaël, tu n'y es pas. Est passé donc au total à environ 900 millions, de 900 millions à 2,4 milliards de followers. Une croissance quand même vertigineuse qui montre à quel point les réseaux sociaux sont devenus essentiels dans la carrière des chanteurs et chanteuses. En tête, on a l'indétrônable Selena Gomez. Il y a aussi Ariana Grande, Beyoncé qui complète le podium. Et puis, quelques évolutions notables quand même. Jennifer Lopez gagne 2 places et grimpe à la 6e position avec 240 millions d'abonnés. Il y a Cardi B qui fait aussi son entrée dans le top. Et Nicki Minaj qui sort. Oh bah mince alors. Et donc, voilà, on a Selena, Ariana Grande en 2, Beyoncé en 3, Justin Bieber en 4 et Taylor Swift en 5.
0: Bon, très bien. Voilà, pour ce qui est des stars internationales, évidemment, hein, vous l'avez compris, pour ce qui est des Français, on ne sait pas. Et est-ce qu'on a vraiment envie de savoir, en fait? Non.
2: Bon, non. Voilà.
0: Comme ça, au moins, c'est fait.

0: Bonjour et bienvenue, Radio Camargue, avec Santana, c'était Maria Maria. Christophe Maé arrive avec La Lune. Et il y aura Kylie Minogue avec Spin Around. Dans quelques instants, nous parlerons du journal du mondial aussi dans un instant.
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0: La cube du monde. Avant ça, une info s'il vous plaît, Madame Louise.
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3: Bonjour à toutes et à tous, on débute avec les favoris qui n'ont pas tremblé hier soir lors des 16e de finale de la Coupe du Monde 2026. L'Espagne a fait respecter la logique en s'imposant largement 3-0 face à l'Autriche du côté de Los Angeles. Oyarzabal a inscrit un doublé, Porro a marqué le deuxième but espagnol dans une rencontre largement dominée par les champions du monde en titre. Les Autrichiens n'ont quasiment pas existé lors de cette rencontre. Et dans l'autre 16e de finale cette nuit, le Portugal a battu la Croatie dans un match plus serré. Score final de 2-1 pour les partenaire de Cristiano Ronaldo, l'ancien mancunien et madrilène, a d'ailleurs inscrit le but égalisateur pour les Portugais sur pénalty. Auparavant, les Croates avaient ouvert la marque grâce à Perisic. Gonçalo Ramos a offert la qualification aux Portugais dans le temps additionnel à la 94e minute de jeu sur un but de la tête dans la surface de réparation. Une rencontre qui a compté 19 minutes de temps additionnel en seconde période, durant lesquelles un but a été refusé aux Croates. Et dans le dernier match de la nuit, la Suisse a éliminé l'Algérie. Score final 2-0 grâce à Mbolo Endo. Et ce vendredi, ce sont les derniers 16e de finale de la compétition. Trois matchs au programme. Ça débute dès 20h avec l'affiche la moins appétissante de la soirée. Australie-Égypte qui se disputera à Arlington à minuit. L'Argentine de Léo Messi affronte le Cap-Vert avec l'envie de faire briller son attaquant vedette pour peut-être faire passer la barre des 20 buts inscrits en Coupe du Monde pour la Pulga. Et puis à 3h30 du matin la nuit prochaine, la Colombie sera opposée au Ghana du côté de Kansas City et J-1 avant le 8e de finale des Bleus. Les Français seront opposés au Paraguay ce samedi à 23h, heure française, comme en 1998 à ce stade de la compétition. Le 11 de départ pourrait être le même que face à la Suède mardi. Voilà, c'est la fin de ce flash. Très belle journée de foot.
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0: Radio Camargue, bonjour, du côté de Galargue, le Montueux par exemple, encore au Gros-du-Roi, à Saint-Chamas, merci d'être fidèle à Radio Camargue, aussi à Avignon, encore à Cavaillon. L'horoscope de cette journée tout de suite en compagnie de Camille.
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2: Bonjour à tous, on commence votre horoscope de ce vendredi 3 juillet par les Béliers. Mettre en avant votre esprit de compétiteur est tout à fait approprié à la situation actuelle. Taureau, tout peut aller très vite aujourd'hui, préservez votre histoire d'amour en évitant les vérités un peu abruptes. Gémeaux, vous savez exactement quoi faire dans les situations les plus compliquées. Vous êtes rapide, adaptable et vous agissez avec discrétion. Cancer, quelqu'un interpelle votre mémoire pour l'aidant dans ses recherches et dans ses investigations. Lion, si vous tournez le dos à votre mauvaise humeur, vous vivrez des heures douces et paisibles avec votre moitié. Vierge, c'est le moment de vous offrir du temps pour vous et de vous débarrasser d'un problème qui vous freinait depuis longtemps. Balance, c'est une journée qui vous autorise un peu plus de mise en vedette. Vous allez être reconnu pour vos mérites et vos actions. Scorpion, montrez-vous ouvert à de nouvelles expériences, que ce soit par vous-même ou en couple. Sagittaire, votre évolution s'accélère, vos idées, vos échanges se multiplient et un effet boule de neige ne se fait pas attendre. Capricorne, c'est un jour parfait pour des échanges constructifs, c'est l'heure de la critique, de l'analyse et des bilans. Verseau, pas de panique, faites confiance à votre intellect et à votre diplomatie pour traverser cette zone de turbulence. Et enfin les poissons, d'agréables échanges sont au programme de cette journée, votre enthousiasme est communicatif. Je vous souhaite à tous une très belle journée.
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0: Amel Bent sur Radio Camargue, c'était l'amour. Ça se donne tout à l'heure. Benson Boone arrive sur Radio Camargue. Allez, on va parler de la Coupe du Monde, les amis. C'est assez insolite, on vient d'apprendre un truc. Si les États-Unis sont champions du monde, la NASA a décidé d'envoyer un ballon de la Coupe du Monde sur la Lune. Mesdames et messieurs.
1: Ouais. Voilà. Il vise très très haut, donc ce ballon serait acheminé par un robot, encore un robot, dans le cadre du programme américain qui vise à construire une base lunaire dans les prochaines années. Ouais. Donc pour marquer le début du tournoi, la NASA avait déjà envoyé un ballon officiel dans la Station Spatiale Internationale. Mais là, l'idée d'un ballon de football posé sur la Lune a de quoi quand même faire sourire. Et puis elle illustre donc la volonté de la NASA de se connecter à la science.
0: Bon, alors les États-Unis sont qualifiés, hein, c'est bon, ils ont joué cette nuit. Le dernier match, c'était il y a quelques heures. Donc ils sont qualifiés pour les huitièmes de finale. Ils vont rencontrer la Belgique, qui nous a fait une dinguerie, la Belgique. Hein, je sais pas si t'as vu.
1: Ah oui, mais j'ai rien compris. Au début, je me suis dit, bon, bah c'est mort.
0: Mais moi aussi, j'ai commencé à voir le match, et puis j'ai vu, c'était 0-2 pour le Sénégal, donc au bout d'un moment, j'étais à la télé. Ouais. Je me suis réveillé le lendemain matin, ils gagnaient 3-2, les Belges.
1: Ouais, c'est passé 4 fois, Mickaël, et un compagnon.
0: Ouais, moi non plus. Bon, allez, très bien. Donc, peut-être bientôt, un ballon sur la Lune.
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4: C'est toujours fluide en cette fin de semaine en Camargue, toujours pas de gros bouchons, mais c'est même fluide partout, il n'y a aucun ralentissement, que ce soit sur la Nationale 568, sur la Nationale 113 ou bien même sur la Transhumance. Pareil actuellement dans les centres-villes, que vous soyez dans Salon de Provence, Miramas, Istres, Fos-sur-Mer, Saint-Martin-de-Crau ou encore Arles. 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
1: Oui, tout va bien, c'est Radio Camargue, merci d'être là. Madcon arrive, Carly Rae Jepsen aussi sur Radio Camargue dans un instant. Bonjour, bienvenue, il est 8h, débutons cette belle journée ensemble. Bonne route.
2: Bonjour Mickaël, bonjour à tous. L'info en Camargue et dans la région avec Bison Futé qui voit orange sur les routes des départs en Camargue. Le risque de feu de forêt reste maximal dans les Bouches-du-Rhône. Et enfin, les fêtes d'Arles débutent à partir d'aujourd'hui. Avant ça, un rapide coup d'œil sur le temps. Un grand et beau soleil au programme avec des températures stables. On a 28 à Istres ce matin, 29 au Sainte-Marie-de-la-Mer, 30 à Nîmes. Et puis cet après-midi, on aura entre 32 et 34 degrés. C'est compliqué sur les routes en Camargue. Le premier week-end des vacances démarre ce soir. Bison Futé voit orange dans la région aujourd'hui et demain dans le sens des départs. Plusieurs axes stratégiques sont concernés, notamment sur l'autoroute A7 et l'autoroute A8, avec des ralentissements importants autour de Marseille. Soyez prudents. Et justement, bonne nouvelle pour les automobilistes. Dès aujourd'hui, les magasins Leclerc et Intermarché lancent une opération carburant à prix coûtant. Leclerc annonce aussi une baisse du prix de la recharge électrique à 19 centimes le kilowattheure. Les incendies restent sous surveillance dans le sud. Le feu de Rougnac est désormais fixé après avoir parcouru une cinquantaine d'hectares. À Alençon-Provence, les flammes ont ravagé près de 300 hectares. Entre 500 et 600 habitants ont dû être évacués à la Fare-les-Oliviers. Aucune victime n'est à déplorer, mais plus de 450 pompiers restent mobilisés sur les deux secteurs. Le risque des feux de forêt reste à son maximal aujourd'hui dans les Bouches-du-Rhône. 13 massifs sont fermés au public et sont concernés, dont les Apies, la Côte Bleue et la Montagnette. L'accès, la circulation et les travaux sont interdits sur place. On attend un mistral jusqu'à 65 km/h. Un enseignant d'un lycée d'Orange mis en examen pour viol et agression sexuelle sur mineurs. Les faits présumés auraient été commis entre 2003 et cette année. Il a été placé sous contrôle judiciaire et n'a plus le droit d'exercer auprès des mineurs. Trois sapeurs-pompiers ont été blessés à Raphaël-les-Arles. Ça s'est passé lors d'une intervention sur un départ de feu. Selon les premiers éléments, le propriétaire du terrain se serait violemment opposé à leur intervention et les aurait agressés. L'un des pompiers souffre d'une rupture du biceps. Le suspect interpellé puis mis en garde à vue doit être jugé en comparution immédiate ce vendredi. Et puis les fêtes d'Arles débutent à partir d'aujourd'hui et cette année, les festivités s'adaptent à la canicule. La traditionnelle fête du costume prévue dimanche est décalée de 2 heures pour éviter les fortes chaleurs. Au programme aussi un spectacle de danse samedi au Théâtre Antique. Des centaines de participants en costume provençaux sont attendus tout le week-end. Voilà pour l'essentiel de l'actualité. On jette un coup d'œil maintenant sur le temps.
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2: Pas de nuages aujourd'hui dans le ciel en Camargue. Le soleil domine et le thermomètre affiche 28 degrés à Istres ce matin, 29 au Sainte-Marie-de-la-Mer, 30 à Nîmes. Et puis cet après-midi, on aura entre 32 et 34 degrés. 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

0: Madcon sur Radio Camargue. C'était Becky, Carly Rae Jepsen arrive. Il y aura aussi tout à l'heure Zao et MC Solar.
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0: On va parler d'une chienne disparue depuis plus d'un mois qui a été retrouvée grâce à une vidéo virale de supporters qui célébraient la Coupe du Monde. Louise, apparemment.
2: Ouais, elle s'appelle la Gorda. Voilà, une petite chienne qui s'est échappée de son domicile dans l'état de Tamaulipas, plus précisément. Et pendant
0: c'est
2: plus un, d'un
0: c'est
2: mois.
0: C'est où ça? C'est en Grèce, non? Enfin, je sais plus.
2: Mais bah, bonne question. En tout cas, pendant plus d'un mois, pas de ses nouvelles, rien du tout, même pas un petit appel, rien du tout. Ses propriétaires commençaient à s'inquiéter quand même. Et tout bascule lors du match Mexique-Tchéquie. Dans les rues, les supporters exultent. Une vidéo en direct circule sur les réseaux. Chants, drapeaux, cris de joie. Et puis soudain, au milieu de la foule, une chienne portée dans les bras d'un supporter euphorique.
0: Ah, bien.
2: La pauvre.
0: Bien.
2: Et la famille qui regarde le live stream par hasard reconnaît immédiatement l'animal. La Gorda se trouve donc à 15 km de chez elle.
0: Bah donc c'est donc, au Mexique.
2: Voilà,
0: alors,
2: c'est au Mexique, c'est ouais, au Mexique, ouais, tout à fait. C'est bon, on a l'info. Et sur Facebook, sa propriétaire partage sa joie. La vie est belle, le Mexique a gagné. Et je retrouvais ma chienne grâce à un live stream. Oh.
0: Bon, les belles histoires.
2: Bah oui, la Gorda est à la maison.
0: Et bah bravo, voilà, encore une belle histoire qui se termine bien, c'est tant mieux.

0: Call Me Maybe, Khalid Jepson sur Radio Camargue. Zao et MC Solar arrive. Il y aura aussi Shakira avec Loka dans un instant. Dans un instant, Madcom. Avec Begin sur Radio Camargue.
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0: Oui, il est temps qu'on en parle quand même. On va mettre notre maillot pour ce week-end.
2: Oh bah oui, mais alors par contre ça souffle. Hein. Encore du vent aujourd'hui. Des rafales à 45 km/h. Sortie en mer déconseillée. Car la mer sera agitée, la température de l'eau est à 23 degrés. Plage des Catalans à Marseille, plage Napoléon à Port-Saint-Louis et plage du Verdon à la Couronne. Et l'indice UV est toujours de 9, hein. ça change pas. Donc on n'oublie pas la crème solaire, s'il vous plaît.
0: Oui, important. Sinon, vous cuisez. Voilà. Et vivre le week-end comme un homard, c'est pas une bonne idée.
2: Non.
0: Franchement, on a mieux.
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2: Ça reste fluide ce matin globalement en Camargue. On a tout de même quelques ralentissements désormais, notamment entre Miramas et Fos-sur-Mer sur la nationale 1569. Vous levez le pied en arrivant sur le rond-point de la Transhumance. Vous ajoutez 5 minutes à votre temps de trajet. Un peu de monde également un peu plus bas sur la Transhumance juste avant le carrefour de la Fenouillère pour rejoindre la nationale 568. Là aussi vous ajoutez 5 minutes. Partout ailleurs, ça reste fluide même dans les centres-villes. Bonne route avec Radio Camargue.

0: MC Solar, avec comme Caroline pour une journée sous le soleil aujourd'hui. Plus de 30 degrés partout cet après-midi, les amis. Hein. Vraiment, on va largement les dépasser à Sainte-Marie-de-la-Mer, à Port-Saint-Louis-du-Rhône, à Nîmes, à Avignon, à Arles, 31, 32, 33, un peu partout, et même à Marseille.
1: Planète People.
0: On va parler du groupe Coldplay, les amis. Coldplay se vend aux enchères, apparemment. En tout cas, le producteur britannique Chris Allison vient de mettre en vente une série d'enregistrements datant des toutes premières années du groupe Coldplay, bien avant qu'ils ne deviennent des stars mondiales, en fait.
2: C'est ça. Et parmi les objets mis en enchères, il y a donc une démo de 5 titres, un enregistrement inédit de We Never Change, morceau emblématique de l'album Parachute. Il y a une casquette contenant 9 chansons, dont 2 totalement inédites, jamais commercialisées.
0: Une cassette. On a oublié ce que c'était qu'une cassette aujourd'hui.
2: Mais voilà, on ne sait plus ce que c'est. Et puis il y a une démo acoustique aussi enregistrée par Chris Martin en 99 qui était proposée normalement pour la bande originale du film James Bond. Et finalement, c'est le groupe Garbage qui avait été retenu pour le générique. En tout cas, la vente est accessible jusqu'au 19 juillet sur le site de Wax Poetics.
0: Bon, très bien. Ça risque d'être chaud quand même. C'est public. C'est public, tout le monde veut y aller sur le site de Wax Poetics. À vous de jeter un petit coup d'œil si ça vous tente.

0: Shakira, c'est Loca sur Radio Camargue. Zara Larsson arrive dans un instant. Il y aura aussi Damiano David avec Born with a Broken Heart. 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
0: Allez, bonne journée les amis. On a encore une bonne nouvelle à vous annoncer avant les infos là, n'est-ce pas?
2: Mais oui, ça se termine déjà tout doucement. Ce week-end, le CNGT de l'Étang, le plus grand tournoi de tennis amateur de la région. 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Et puis n'oubliez pas de vous rendre sur le site de la Plaine des Sports à Châteauneuf-les-Martigues avec plein d'animations gratuites qui sont ouvertes à tous.
0: J'ai envie de te dire youpi! Voilà, voilà, comme ça c'est bien. Allez, place à l'info.
3: Bonjour à tous. À la une de l'actualité, un travail de longue haleine. Plus de 2000 pompiers sont mobilisés dans le sud de la France pour faire face à une trentaine d'incendies. Celui entre Sainte-Marie-de-la-Mer et Canet-en-Roussillon est désormais fixé dans les Pyrénées-Orientales. Près de 1700 campeurs ont été évacués et 280 bungalows ont été détruits. 6 personnes, dont un enfant et 2 pompiers, sont légèrement blessés. Un point d'accueil a été ouvert pour les sinistrés. Une réunion est prévue demain pour accompagner les entreprises touchées. Et le ministre de l'Intérieur, Laurent Nunez, doit se déplacer dans l'Aude aujourd'hui, où un feu a parcouru près de 950 hectares. La ruée sur les climatiseurs en promotion chez Lidl a provoqué des scènes de cohue hier dans plusieurs magasins en France. Les gendarmes sont intervenus après des bousculades et des dégradations. Pas de blessés ni interpellations, mais les stocks ont été pris d'assaut dès l'ouverture. Top départ des vacances d'été aujourd'hui en France. Bison Futé hisse le drapeau rouge aujourd'hui et demain dans le sens des départs, Julie Pierret.
4: Oui, et ce sera chargé principalement en région parisienne et dans un large quart nord-est. La circulation sera chargée en Alsace, par exemple, en direction du sud et des frontières. Bison Futé annonce du orange partout ailleurs. Ce sera compliqué de rouler dans la vallée du Rhône. Hein, c'est clairement un point noir de ce week-end. C'est sur la 7 que ça devrait le plus coincer. Même scénario dans la région PACA. Attendez-vous à de gros ralentissements sur la 8 et sur la 9 en direction de la Méditerranée. Évitez de sortir des grandes villes entre midi et 20h. Autre secteur sous surveillance, la Camargue, le golfe du Lion et toute la côte atlantique. Les routes menant aux stations balnéaires du littoral seront très fréquentées. Ce sera demain après-midi que ce sera le plus chargé dans ces secteurs.
3: Merci Julie. Et si vous prenez la route, mieux vaut partir tôt ce matin ou attendre la soirée pour éviter les plus gros bouchons. Et justement, bonne nouvelle pour les conducteurs. À partir d'aujourd'hui, les magasins Leclerc et Intermarché lancent une opération carburant à prix coûtant. Leclerc annonce aussi une baisse du prix de la recharge électrique à 19 centimes le kilowattheure. Dans l'actualité aussi, 3 nouvelles plaintes visent Patrick Bruel. 2 pour viol et 1 pour agression sexuelle sur mineurs ont été déposées auprès des juges d'instruction de Nanterre. L'artiste est déjà mis en examen dans 4 autres dossiers. Il conteste l'ensemble des accusations. Et on termine avec le succès de la fête du cinéma. Elle a attiré 3 700 000 spectateurs en 4 jours. C'est son deuxième meilleur résultat en 10 ans. Les films les plus visionnés sont Toy Story 5, Des Mignons et des Monstres, mais aussi les 2 films de la saga de Gaulle. Le prix de la séance était fixé à 5 euros. Voilà pour l'essentiel de l'actualité. Passez une belle fin de semaine.
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0: Bonjour Marignane, bonjour Saint-Gilles, bonjour Salon de Provence, bonjour Nîmes, bonjour Cavaillon. C'est une belle journée qui démarre, on va tenter d'en savoir un petit peu plus sur ce qui vous attend aujourd'hui avec l'horoscope de Camille d'ailleurs.
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2: Bonjour à tous, on commence votre horoscope de ce vendredi 3 juillet par les Béliers. Mettre en avant votre esprit de compétiteur est tout à fait approprié à la situation actuelle. Taureau, tout peut aller très vite aujourd'hui, préservez votre histoire d'amour en évitant les vérités un peu abruptes. Gémeaux, vous savez exactement quoi faire dans les situations les plus compliquées. Vous êtes rapide, adaptable et vous agissez avec discrétion. Cancer, quelqu'un interpelle votre mémoire pour l'aidant dans ses recherches et dans ses investigations. Lion, si vous tournez le dos à votre mauvaise humeur, vous vivrez des heures douces et paisibles avec votre moitié. Vierge, c'est le moment de vous offrir du temps pour vous et de vous débarrasser d'un problème qui vous freinait depuis longtemps. Balance, c'est une journée qui vous autorise un peu plus de mise en vedette. Vous allez être reconnu pour vos mérites et vos actions. Scorpion, montrez-vous ouvert à de nouvelles expériences, que ce soit par vous-même ou en couple. Sagittaire, votre évolution s'accélère, vos idées, vos échanges se multiplient et un effet boule de neige ne se fait pas attendre. Capricorne, c'est un jour parfait pour des échanges constructifs, c'est l'heure de la critique, de l'analyse et des bilans. Verseau, pas de panique, faites confiance à votre intellect et à votre diplomatie pour traverser cette zone de turbulence. Et enfin les poissons, d'agréables échanges sont au programme de cette journée, votre enthousiasme est communicatif. Je vous souhaite à tous une très belle journée.
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0: Drive Safe sur Radio Camargue, c'était Miles Smith et Nia Loran. Tout à l'heure, Jennifer Lopez et Pitbull arrivent avec On the Floor.
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0: Les amis, il n'est de bonne compagnie qui ne se quitte. Vous connaissez peut-être cette phrase, n'est-ce pas?
2: Mm-hmm, oui.
0: Quoi?
2: Mais parce j'ai envie de pleurer.
0: Mais non, mais parce que c'est les vacances là maintenant. Oh là là. Mais... c'est bien, les vacances, on va profiter de l'été, on va pouvoir se faire plaisir. Vacances, j'oublie tout, plus rien à faire du tout, comme dit la chanson.
2: Ah, c'est beau ça. Mais voilà.
0: Voilà. Je pensais
2: c'est
0: que
2: qui, ça les... Ah, c'était le groupe Élégance.
0: Tu te rappelles d'Élégance?
2: J'oublie tout.
0: Voilà.
2: Ah, ouais. Ah, c'est vrai que ça a du bon.
0: Tu t'envoies en l'air à quelle heure, toi?
2: Oh, il n'y a pas d'heure.
0: Voilà, allez, comme ça, c'est fait, on termine sur notre positive. On vous embrasse, les amis, on vous souhaite de belles vacances. Malouise, c'était un plaisir.
2: Ben, de même, je vous fais des gros bisous.
0: On vous embrasse très fort, on vous souhaite plein de bonnes choses. Christophe et Camille arrivent dans quelques instants pour vous
2: et
0: accompagner.
2: Et protégez-vous.
0: Oui, protégez-vous.
2: Enfin, pour le soleil. Enfin,
0: oui, mais non, mais à tout niveau d'ailleurs, protégez-vous. Voilà. Pour. Non, parce que l'été, c'est aussi propice aux rencontres, etc. Mais
2: voilà,
0: n'oubliez pas que. Voilà, n'oubliez pas que. De vous protéger. Voilà, on n'en dira bien pas sûr. Plus pour l'instant. Le plastique, c'est fantastique. On vous embrasse. Soyez heureux, portez-vous bien. À bientôt sur Radio Camargue.
2: Salut.
0: Ciao.
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1: Toujours, jusqu'au bout. 9h, bonne matinée, c'est bien vendredi. Mickaël et Louis seront de retour lundi. Et là, on va retrouver Camille dans une petite seconde pour la suite de notre best-of de la saison. Ça, c'est pour faire les présentations. Il est 9h. Naïka, tout à l'heure Christophe Maé met dans les médias le flash de 9h avec Mylène Debac. Chère Mylène, bonjour.
2: Bonjour Christophe, bonjour à tous. L'info en Camargue et dans la région avec le risque de feu de forêt qui reste maximal dans les Bouches-du-Rhône. La circulation a repris cette nuit sur l'autoroute A9 dans le Gard. Et enfin, l'OM veut désormais limiter les grosses dépenses. Avant ça, un rapide coup d'œil sur le temps. Le soleil brille aujourd'hui et le ciel est bien dégagé. Les températures sont stables. On a 28 à Arles ce matin, 29 au Sainte-Marie-de-la-Mer, 30 à Nîmes et puis cet après-midi, il fera entre 32 et 34 degrés. Le risque de feu de forêt reste maximal dans les Bouches-du-Rhône. 13 massifs sont fermés au public, dont les Appilles, la Côte Bleue et la Montagnette. L'accès, la circulation et les travaux sont donc interdits sur place. On attend un Mistral jusqu'à 65 km/h. Les incendies restent sous surveillance dans le sud. Le feu de Rognac est désormais fixé après avoir parcouru une cinquantaine d'hectares. À Alençon-Provence, les flammes ont ravagé près de 300 hectares. Entre 500 et 600 habitants ont été évacués à la Fare-les-Oliviers. Aucune victime n'est à déplorer, mais plus de 450 pompiers restent mobilisés sur les deux secteurs. Soyez donc vigilants, ne jetez pas de mégots, n'allumez aucun feu et surtout respectez les interdictions d'accès au massif. Et puis c'est compliqué sur les routes en Camargue et dans le Gard. Le premier week-end des vacances d'été démarre ce soir. Bison futé, voie orange et rouge dans la région aujourd'hui et demain dans le sens des départs. Plusieurs axes stratégiques sont concernés sur l'autoroute A7 notamment et l'autoroute A8 avec des ralentissements importants autour de Marseille. Soyez prudents. Et d'ailleurs, pas de panique pour les départs. La circulation a repris cette nuit sur l'autoroute A9 dans le Gard. Fermée jeudi à cause d'un incendie près de Roquemort, l'axe est de nouveau ouvert dans les deux sens. Et puis, premier bilan préoccupant de la canicule, plus de 2000 décès supplémentaires ont été recensés en France entre le 22 et le 28 juin au plus fort de la vague de chaleur. Un chiffre annoncé ce matin par le ministre de la Santé, Stéphanie Rist, qui précise qu'il reste provisoirement puisqu'il ne repose pour l'instant que sur un peu plus de la moitié des certificats de décès. Et enfin, côté sport en football, l'Olympique de Marseille change de cap. Son nouveau président promet une gestion plus rigoureuse pour redresser les finances du club. Après des pertes records et des sanctions de la DNCG et de l'UEFA, l'OM veut désormais limiter les grosses dépenses. Écoutez Stéphane Richard.
3: La situation financière du club, bah, vous la connaissez, il faut qu'on change de modèle. Le modèle qui a consisté à dépenser beaucoup d'argent pour acheter des joueurs, et souvent pour une saison, pas beaucoup plus, n'a pas conduit au résultat attendu, je dirais, ni en termes de résultats sportifs, évidemment encore moins en termes financiers. Donc faut qu'on change. Voilà, faut qu'on réinvente un OM qui soit en contrôle de ce qu'il fait, en contrôle de ses finances, qui a un projet sportif qui ne renonce pas à l'ambition, bien entendu, mais qui compose un peu plus avec des réalités. C'est la leçon qu'on peut peut-être tirer de ce qui vient de se passer, c'est qu'il y a toujours un moment où il faut passer devant le gendarme, et c'est là qu'on paye finalement après.
2: Voilà le président de l'Olympique de Marseille, très prudent en parlant des comptes. Le club change de cap aussi sur le banc avec un nouveau coach. Bruno Genosio vient de s'engager dans la cité phocéenne. Bonne journée à tous avec Radio Camargue.
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1: Des températures supérieures à 30 degrés partout et pour ce week-end selon Météo France. On suit l'actualité bien sûr donc liée au vent parce que le vent ne va pas faiblir. Sachez-le pour aujourd'hui, pour demain et pour dimanche. On affinera tout ça bien sûr au fur et à mesure, au fil des heures. Je voudrais également vous rappeler que cet après-midi, l'index UV eh bien, sera de 10 sur 10.
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0: Recevoir à 10h30 Sébastien Abonneau, le président de l'Office de Tourisme d'Arles. C'est à 10h30 vraiment pour en savoir plus. L'idée est géniale. Britney Spears pour la suite et Oria avant le rappel des titres à 9h30. Et bon vendredi avec tout ça, Radio Camargue.
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0: C'est la soirée mondaine signée Auria. On est pour, mais il faut s'habiller avec la chaleur, tout ça, je sais pas. Bien, bon, dans un petit quart d'heure, c'est la météo des plages. Le vent reste d'actualité hein, pour aujourd'hui. Sortie en mer, bien sûr, vivement déconseillée. 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On va s'informer maintenant. Le rappel des titres si vous nous retrouvez, la rédaction à 9h30. Bonjour.
1: Bonjour à tous. À la une de l'actualité, au moins 2025 décès supplémentaires en France causés par la canicule ces derniers jours. Selon un premier bilan communiqué par la ministre de la Santé, Stéphanie Rist, ce matin, une hausse de 91% des décès à domicile. Le bilan définitif sera établi après l'été. Plus de 2000 pompiers sont mobilisés justement dans le sud de la France pour faire face à une trentaine d'incendies. Celui entre Sainte-Marie-de-la-Mer et Canet en Roussillon est désormais fixé dans les Pyrénées-Orientales. Près de 1700 campeurs ont été évacués et 280 bungalows ont été détruits. 6 personnes, dont un enfant et 2 pompiers, sont légèrement blessées. Un point d'accueil a été ouvert pour les sinistrés. Une réunion est prévue demain pour accompagner les entreprises touchées. Et le ministre de l'Intérieur, Laurent Nunez, doit se déplacer dans l'Aude aujourd'hui, où un feu a parcouru près de 950 hectares. 3 nouvelles plaintes visent Patrick Bruel. 2 pour viol et 1 pour agression sexuelle sur mineurs ont été déposées auprès des juges d'instruction de Nanterre. L'artiste est déjà mis en examen dans 4 autres dossiers. Il conteste l'ensemble des accusations. Et puis le succès de la fête du cinéma, elle a attiré 3 700 000 spectateurs en 4 jours. C'est son deuxième meilleur résultat en 10 ans. Le prix de la séance était fixé à 5 euros.
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0: On aime beaucoup. 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On passe à la météo des plages. Il suffit d'appuyer là.
1: 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Voici la météo des plages.
0: On garde cette bonne adresse, bien sûr. Alors, ce chaud soleil au rendez-vous. Seule contrainte, donc, si vous avez décidé de profiter de la mer, c'est de rester si possible sur le sable, car la mer est très agitée. Le vent, donc, est d'actualité, on l'évoquait tout à l'heure, ça ne va pas faiblir tout au long de ce premier week-end de juillet. Hein. Concernant la température de l'eau, on a 24 degrés pour la plage Olga à Port-Saint-Louis-du-Rhône, la grande plage au Sainte-Marie-de-la-Mer, et puis la plage de Bauduc également au Salin-de-Giro. Donc, c'est à peu près entre 23 et 24 degrés pour nos différentes plages. Peut-être une pointe à 25 degrés pour les plages marseillaises. L'index UV cet après-midi pourrait donc frôler les 10. Voilà ce que nous donne Météo France.
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1: Et on suit les matchs d'ailleurs de l'équipe de France un peu de partout en Camargue et en Provence, et notamment au Sainte-Marie-de-la-Mer où tout est ouvert. Sainte-Marie où la fête de Port-Gardien démarre aujourd'hui jusqu'à dimanche. C'est le coup de cœur, rendez-vous à 10h15. Mais dans l'immédiat à 10h, le flash de Myline Debac. Bonjour Myline.
2: Bonjour Christophe, bonjour à tous. L'info en Camargue et dans la région avec le risque de feu de forêt qui reste maximal dans les Bouches-du-Rhône. La circulation a repris cette nuit sur l'autoroute A9 dans le Gard. Et enfin, l'OM veut désormais limiter les grosses dépenses. Avant ça, un rapide coup d'œil sur le temps. Le soleil brille aujourd'hui et le ciel est bien dégagé. Les températures sont stables. On a 28 à Arles ce matin, 29 au Sainte-Marie-de-la-Mer, 30 à Nîmes. Et puis cet après-midi, il fera entre 32 et 34 degrés. Le risque de feu de forêt reste maximal dans les Bouches-du-Rhône. 13 massifs sont fermés au public, dont les Apis, la Côte Bleue et la Montagnette. L'accès, la circulation et les travaux sont donc interdits sur place. On attend un Mistral jusqu'à 65 km/h. Les incendies restent sous surveillance dans le sud. Le feu de Rognac est désormais fixé après avoir parcouru une cinquantaine d'hectares. À Alençon-Provence, les flammes ont ravagé près de 300 hectares. Entre 500 et 600 habitants ont été évacués à la Phare-les-Oliviers. Aucune victime n'est à déplorer, mais plus de 450 pompiers restent mobilisés sur les deux secteurs. Soyez donc vigilants, ne jetez pas de mégots, n'allumez aucun feu et surtout respectez les interdictions d'accès au massif. Et puis c'est compliqué sur les routes en Camargue et dans le Gard. Le premier week-end des vacances d'été démarre ce soir. Bison futé voie orange et rouge dans la région aujourd'hui et demain dans le sens des départs. Plusieurs axes stratégiques sont concernés sur l'autoroute A7 notamment et l'autoroute A8 avec des ralentissements importants autour de Marseille. Soyez prudents. Et d'ailleurs, pas de panique pour les départs. La circulation a repris cette nuit sur l'autoroute A9 dans le Gard. Fermée jeudi à cause d'un incendie près de Roquemort, l'axe est de nouveau ouvert dans les deux sens. Et puis, premier bilan préoccupant de la canicule, plus de 2000 décès supplémentaires ont été recensés en France entre le 22 et le 28 juin au plus fort de la vague de chaleur. Un chiffre annoncé ce matin par le ministre de la Santé, Stéphanie Rist, qui précise qu'il reste provisoirement puisqu'il ne repose pour l'instant que sur un peu plus de la moitié des certificats décès. Et enfin, côté sport en football, l'Olympique de Marseille change de cap. Son nouveau président promet une gestion plus rigoureuse pour redresser les finances du club. Après des pertes records et des sanctions de la DNCG et de l'UEFA, l'OM veut désormais limiter les grosses dépenses. Écoutez Stéphane Richard.
3: La situation financière du club, bah, vous la connaissez, il faut qu'on change de modèle. Le modèle qui a consisté à dépenser beaucoup d'argent pour acheter des joueurs, et souvent pour une saison, pas beaucoup plus, n'a pas conduit au résultat attendu, je dirais, ni en termes de résultats sportifs, évidemment encore moins en termes financiers. Donc faut qu'on change. Voilà, faut qu'on réinvente un OM qui soit en contrôle de ce qu'il fait, en contrôle de ses finances, qui a un projet sportif qui ne renonce pas à l'ambition, bien entendu, mais qui compose un peu plus avec des réalités. C'est la leçon qu'on peut peut-être tirer de ce qui vient de se passer, c'est qu'il y a toujours un moment où il faut passer devant le gendarme, et c'est là que qu'on paye finalement après.
2: Voilà le président de l'Olympique de Marseille, très prudent en parlant des comptes. Le club change de cap aussi sur le banc avec un nouveau coach. Bruno Genosio vient de s'engager dans la cité phocéenne. Bonne journée à tous avec Radio Camargue.
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1: La principale information, parce qu'on suit l'actualité, bien sûr, c'est le vent qui ne va pas faiblir, qui soufflera entre 40 et 70 km à l'heure par endroit, à la fois pour aujourd'hui, c'est le cas en ce moment d'ailleurs, et tout au long de ce premier week-end de juillet. Concernant les températures, on va dépasser les 30 degrés partout pour aujourd'hui, même 31 degrés au Gros-du-Roi, 33 degrés à Tarascon, 35 degrés à Nîmes, avec une pointe dimanche après-midi à 36-37 degrés pour le département du Gard et localement parlant, bien sûr.
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0: Oh Shakira, Shakira qui nous porte chance mine de rien avec le match donc de demain des Bleus face au Paraguay. Je voudrais évoquer avec vous donc cette fête, oui la fête de Port Gardien, de retour, ça démarre aujourd'hui donc c'est au Sainte-Marie de la Mer. Coucou les Sainte-Marie, jusqu'à dimanche donc trois journées exceptionnelles pour profiter donc d'un programme plus que festif pour toute la famille avec plusieurs animations donc pour nos enfants, de la musique, du live dans les ruelles donc des Sainte-Marie, des soirées dansantes, des sensations fortes et puis par exemple bouée tractée au programme, un magnifique feu d'artifice et de nombreuses autres animations qui vont rythmer donc bien ce week-end exceptionnel au Sainte-Marie de la Mer. Nous avons certes du vent, mais ça c'est pas nouveau au Sainte-Marie avec une température moyenne de 31 degrés tout au long de ce week-end. Voilà ce que je peux vous dire. C'est bien complet, vous aurez tout le programme d'ailleurs et bien de cette fête donc de Port Gardien sur le site de la radio, radio-camargue.com. On est trop contents. Ça s'entend d'ailleurs, c'est bien. Allez, on s'ethnique pour la suite, Elton John et Dua Lipa, avant de retrouver Camille pour la suite de notre best-of de la saison.
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0: Radio Camargue, Elton John et Dua Lipa. Restez bien avec nous les amis, vous êtes du côté d'Arles. C'est un événement pour 2027, la sortie d'une édition spéciale du célèbre jeu donc Monopoly aux couleurs d'Arles et de votre radio préférée. Explication de texte tout à l'heure avec Sébastien Abonneau, le président de l'Office de tourisme d'Arles, au micro de Sandra Michel. C'est juste après la suite de notre best-of de la saison. Une bonne info expresso le 11 février dernier. Oui, ambiance.
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0: Alors c'est une info que l'on va répéter à la machine à café. Il faut lancer la musique.
2: Ambiance ce matin.
0: C'est ça.
2: C'est Ave Maria ça.
0: C'est Schubert, oui.
2: Oui, c'est Ave Maria.
0: Tu as raison. Bien. Un drôle de testament ce matin.
2: Un homme. J'aime bien.
0: Tout est dans le poisson pané en plus. Ouh. Bon, allez, vas-y, fonce, Camille.
2: Oui, on part au Royaume-Uni où un homme a effectivement choisi une boîte de poisson pané pour rédiger ses dernières volontés.
0: C'était Captain Igloo ou pas ?
2: Non, c'était Malcolm Cheney qui, peu avant de disparaître, a volontairement déchiré une boîte de poisson pané pour y écrire son testament. Et comme il était à court de place, il a utilisé ensuite un emballage de pâté en croûte pour continuer sa rédaction.
0: Il est génial.
2: Il est génial parce qu'en plus, dans son testament, il a exprimé son souhait de léguer sa fortune de 180 000 livres, c'est équivalent de 169 000 euros à peu près, à une association d'aide aux diabétiques en mémoire des membres de sa famille décédés des suites de cette maladie. Okay. La justice anglaise a quand même validé ce testament malgré les objections de la famille de Malcolm. La juge a estimé que le document, composé de 2 pages écrites au même stylo, avait été rédigé de manière intentionnelle et devait donc être respecté.
0: D'accord.
2: Et cette histoire relance globalement les discussions sur la manière de rédiger ses dernières volontés et surtout l'importance de respecter les souhaits de personnes concernées. Parce que quand t'as autant d'argent, tu peux au moins avoir du papier, non ?
0: C'est pas faux, mais il avait beaucoup d'humour surtout. Mmh. Et ce qui est intéressant, c'est que est-ce qu'en Angleterre, il y a une jurisprudence parce que là, pour le coup, si ça a été accepté, ça peut se renouveler. Sur du papier toilette, par exemple, on ne sait pas. Si tu veux léguer, je ne sais pas, moi je dis ça, je dis rien.
2: Toi, il faut vraiment que tu dépasses le stade. Hein.
0: C'est l'info expresso aujourd'hui.
2: Oui, tout à fait.
0: Tu sais, Camille, c'est l'info que l'on va répéter à la machine à café. Bonne journée, tout le monde.
2: Bonne journée.
0: Voilà, le best-of se poursuit, bien sûr, mais dans l'immédiat, nous prenons la direction d'Arles pour retrouver Sébastien Abonneau. Il est le président de l'Office de tourisme, donc d'Arles, au micro de Sandra Michel pour une excellente nouvelle. Le jeu Monopoly est à l'honneur. Écoutons.
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1: Radio Camargue, aujourd'hui, nous avons le plaisir de recevoir Sébastien Abonneau. Sébastien Abonneau, bonjour.
2: Bonjour.
1: Alors, vous êtes le président de l'Office de tourisme d'Arles.
2: Tout à fait, je suis le président de l'Office de tourisme Arles-Camargue, je me permets de rajouter Camargue, et également en charge de la promotion, vice-président de l'agglo ACCM, en charge de la promotion du tourisme.
1: Et vous êtes avec nous aujourd'hui sur Radio Camargue pour nous parler d'une jolie surprise, puisque Arles va avoir son propre Monopoly.
2: Tout à fait, on a été contacté il y a quelques semaines maintenant par le porteur de projet privé pour nous informer qu'il y avait un projet de Monopoly sur la ville d'Arles. Chaque année, a priori, Hasbro approuve un certain nombre de destinations qui rentrent dans la grande famille des Monopoly, 4 ou 5 par an, et cette année, Arles a été choisie.
1: Et est-ce que c'est vous qui en aviez fait la demande?
2: Du tout, c'est ce porteur de projet qui est venu nous voir, ce privé qui est venu nous voir et qui nous a fait la proposition. Donc on a évidemment évoqué ça entre nous, avec la Chambre de commerce du Pays d'Arles, avec la ville également, et puis on s'est dit que c'était une bonne année, une bonne idée, une manière un peu originale de faire la promotion de notre territoire.
1: Alors que va-t-on retrouver dans ce Monopoly Arles?
2: Eh bien, le jeu reprend exactement les mêmes règles que le Monopoly classique, que tout le monde connaît dans le monde entier et auquel jouent des millions de personnes. Simplement, à la place des rues traditionnelles, des gares et autres cases spéciales, on découvrira les sites emblématiques, les entreprises, les institutions culturelles, les musées, traditions, paysages, bref, tout ce qui fait la richesse d'Arles et de son territoire.
1: Alors, quels sont justement les lieux emblématiques ou les traditions aussi qui seront mis à l'honneur?
2: On va garder encore un petit peu de suspense, la sélection est toujours en cours. Le plateau est en cours de finalisation. Un grand lancement public, il est prévu pour avril 2027. Donc on est d'ores et déjà en train d'imaginer un événement populaire où il y aura certainement un plateau géant de Monopoly qui sera installé quelque part. Et puis on aura la présence de Monsieur Monopoly qui est l'emblème du jeu depuis de nombreuses années. Donc voilà, tout est en cours de finalisation. Ce que je peux simplement vous dire aujourd'hui, c'est qu'il y a deux cases particulières, les cases bleu foncé, les plus prestigieuses, qui seront choisies par le public. Voilà, donc au cours des prochains mois, les auditeurs seront invités à voter pour désigner les deux lieux qui, à leurs yeux, leur méritent d'occuper ces emplacements emblématiques. Donc restez bien à l'écoute de Radio Camargue pour suivre l'évolution du projet et de ces fameuses deux cases.
1: Oui, parce que Radio Camargue est partenaire, il y aura aussi des cases Radio Camargue. Et vous aussi, chef d'entreprise, vous pourrez avoir votre case, puisque vous avez décidé d'offrir la possibilité aux entreprises, aux organisations locales, de contribuer à ce Monopoly Arles. Comment?
2: Tout à fait. Donc, il y a des cases, entre guillemets, institutionnelles où seront mises en avant les sites, les fondations et autres, les paysages naturels, nos monuments. Et puis également, il y a un certain nombre de cases où là, il faut se rapprocher du porteur auprès du privé. Donc, des cases qui peuvent être achetées, entre guillemets, par des entreprises du pays d'Arles et qui peuvent, du coup, avoir leur propre case sur le Monopoly Arles-Camargue. Alors, c'est intéressant parce que il y a longtemps, maintenant, une édition Monopoly Camargue avait déjà été éditée il y a une vingtaine d'années. Et quand on a commencé à parler de ce nouveau Monopoly, on nous a parlé de cette ancienne version et notamment des cases qui, à l'époque, existaient avec un petit peu de fierté pour certains d'entre eux. Donc, voilà. Je sais également que le musée départemental de l'Arlantique a eu son édition. Donc, là, c'est vraiment une occasion dans la durée, de pouvoir communiquer sur son entreprise. Et voilà, donc j'invite les entreprises intéressées à prendre directement contact avec Alpine Édition, donc le privé qui porte ce projet, par l'intermédiaire de leur site internet.
1: D'accord, donc alpineédition.com, c'est ça?
2: Exactement.
1: Bon, ou si on ne trouve pas, on peut vraiment pas vous passer un petit coup de fil?
2: Oui, on mettra en contact au niveau de l'Office de tourisme, il n'y a aucun problème, évidemment.
1: Bon, et donc Radio Camargue sera partenaire et on en est très très fiers. Donc vous l'avez dit, ce Monopoly va se jouer comme un Monopoly classique?
2: Exactement, les règles classiques du Monopoly, comme je le disais tout à l'heure, qui a fait le succès de ce jeu dans le monde entier.
1: Bon, même si on triche, on pourra jouer.
2: Exactement, mais après, chacun est libre de faire en son âme et conscience.
1: Bon, où est-ce qu'on pourra l'acheter, ce Monopoly Arles?
2: Alors, a priori, ce Monopoly Arles Camargue sera disponible dans les différents réseaux existants au niveau des grandes enseignes nationales, mais aussi localement auprès des libraires, magasins de jouets, chez certains partenaires locaux qui participeront au projet, et puis ainsi qu'en ligne sur le site www.alpine-6-edition.com. Et le prix de vente conseillé serait de 49,99€, pour ne pas dire 50.
1: D'accord. Alors c'est vrai que ça va plaire évidemment aux habitants d'Arles et de Camargue, et puis nos amis touristes pourront repartir avec ce joli souvenir.
2: C'était un des objectifs qui nous a été présenté par la société et qu'on trouvait intéressant, c'était effectivement que on repart évidemment d'ici avec des souvenirs, avec des produits locaux, mais aussi avec quelque chose qui est peut-être un petit peu plus durable. Et on formule le vœu que quand les touristes qui repartiront d'ici joueront Monopoly de retour chez eux, ça leur donnera certainement envie de revenir nous voir pour les années suivantes.
1: Bon, en tout cas, c'est une très belle idée. Monopoly Arles Camargue, donc. Ça arrive en avril 2027. Mais d'ici là, eh bien, il est en préparation. Et donc, on le rappelle, les entreprises et les organisations locales qui veulent contribuer, apparaître sur le plateau de jeu, par exemple, ou sur les cartes, eh bien, peuvent le faire en contactant donc soit l'office de tourisme d'Arles, soit je vous laisse rappeler le nom de la société.
2: Alpine Édition.
1: Voilà. Eh bien, Sébastien Abonneau, on vous remercie beaucoup. Est-ce que vous souhaitez rajouter quelque chose ?
2: Non, rien de particulier à ce stade sur ce projet, si ce n'est qu'on a hâte de voir sortir cette édition pour l'année prochaine. Et voilà, on a la chance depuis quelques années d'avoir une programmation événementielle relativement riche à Arles. Et bien, on se réjouit déjà pour 2027 d'avoir une case à cocher en plus sur le riche calendrier événementiel.
1: Bon, on aura très bientôt l'occasion d'en reparler ici sur Radio Camargue. Sébastien Abonneau, merci beaucoup et à très bientôt sur Radio Camargue.
2: Merci beaucoup.

0: Alex Warren avec Radio Camargue. Si l'on passait maintenant à nos trois offres d'emploi donc de ce vendredi, des offres France Travail. J'ai un CDI tout d'abord à vous proposer puisqu'une société recrute un exploitant en transport routier de marchandises à Port-Saint-Loup-du-Rhône pour organiser donc et superviser plusieurs opérations donc de transport d'une trentaine de chauffeurs. Un travail en binôme avec un appui administratif. L'offre est bien référencée sur le site de votre radio avec un bac plus 2 au minimum en logistique ou transport et expérience confirmée sur un poste similaire exigé. Une société recrute maintenant un vendeur ou une vendeuse en savonnerie, parfumerie et senteur de Provence, au Beau de Provence, et pour l'été, c'est pour cette saison, un CDD de 4 mois, une expérience d'une année en vente, ainsi qu'un bon niveau d'anglais, bien sûr, sont demandés, on s'en doute. Hein. Et puis une troisième offre, un CDD de 18 mois, cette fois à Garon. Une société recrute un gestionnaire en ressources humaines, pour information, avec un bac plus 3 au minimum, avec 5 années d'expérience. Alors, des expériences assez solides et des connaissances en administration du personnel. Poste basé donc à Garon, je dis bien un CDD de 18 mois, ça nous fait un an et demi. Et voilà. Et j'ai tout dit pour aujourd'hui. Toutes les offres depuis lundi, des offres à Martigues, à Aix-en-Provence, du côté également de Fos-sur-Mer et de Port-Saint-Louis-du-Rhône sur le site de la radio, des offres France Travail. Et ça papote, et ça papote, et on a chaud. Et le duo à notre avant 11h.
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1: Toujours, c'est un bon week-end en perspective. Le match donc de demain, il est 11h, c'est vendredi. Vous êtes bien sûr Radio Camargue, les infos bien sûr. Et puis dans un petit quart d'heure, je vous offrirai vos invitations pour les parcs d'attractions de Camargue. Radio Camargue. Et de Provence, le flash maintenant à 11h, bonjour.
2: Bonjour à tous, plus que quelques heures avant la dernière sonnerie de l'année, ce sera les vacances scolaires partout en France ce soir avec bien sûr les premiers départs en vacances et Bison Futé hisse le drapeau rouge aujourd'hui et demain dans le sens des départs, Julie Pierret.
3: Oui, et ce sera chargé principalement en région parisienne et dans un large quart nord-est. La circulation sera chargée en Alsace par exemple, en direction du sud et des frontières. Bison Futé annonce du orange partout ailleurs, ce sera compliqué de rouler dans la vallée du Rhône, hein. C'est clairement un point noir de ce week-end. C'est sur la 7 que ça devrait le plus coincer. Même scénario dans la région PACA. Attendez-vous à de gros ralentissements sur la 8 et sur la 9 en direction de la Méditerranée. Évitez de sortir des grandes villes entre midi et 20h. Autre secteur sous surveillance, la Camargue, le golfe du Lion et toute la côte atlantique. Les routes menant aux stations balnéaires du littoral seront très fréquentées. Ce sera demain après-midi que ce sera le plus chargé dans ces secteurs.
2: Merci Julie. Si vous prenez la route, mieux vaut partir très tôt le matin ou attendre la soirée pour éviter les plus gros bouchons. Des vacances qui pourraient démarrer avec une première baignade, mais prudence, plus de 400 personnes sont mortes de noyade l'été dernier et ça a déjà commencé, plus de 90 depuis le 19 juin et la première canicule. Canicule qui a causé au moins 2025 décès supplémentaires, chiffre annoncé par la ministre de la Santé ce matin. Les décès à domicile ont notamment augmenté de 91% lors du pic de chaleur fin juin. Un nouvel épisode est attendu dans les prochains jours. Ces fortes chaleurs ont rendu les sols particulièrement secs, ce qui complique le travail des pompiers dans le sud de la France. 6 départements des Pyrénées-Orientales aux Bouches-du-Rhône sont en vigilance rouge pour risque très élevé. Plus de 2000 pompiers sont d'ailleurs toujours mobilisés pour éteindre la trentaine d'incendies. Celui entre Sainte-Marie-la-Mer et Canet-en-Roussillon est désormais fixé dans les Pyrénées-Orientales. Près de 1700 campeurs ont été évacués et 280 bungalows détruits. 6 personnes dont un enfant et 2 pompiers sont légèrement blessés. Le ministre de l'Intérieur Laurent Nunez, lui, est dans l'Aude aujourd'hui où un feu a parcouru près de 950 hectares. La rencontre entre le Premier ministre Sébastien Lecornu et la mère de Rosa, victime présumée de Jérôme Barella, annulée au dernier moment. Son avocat dénonce une décision sans explication. La rencontre devait permettre d'évoquer les dysfonctionnements de la justice révélés par un rapport officiel après l'affaire Liana. Et puis en tennis, 3e tour de Wimbledon. Aujourd'hui, un gros morceau pour Arthur Hinderknecht. Le Français affronte Novak Djokovic cet après-midi. Voilà pour l'actu. Bonne journée à tous.
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1: Le vent reste d'actualité, on suit l'actualité. À la fois pour aujourd'hui, le vent ne va pas faiblir pour ce premier week-end donc de juillet, avec des températures qui vont dépasser les 30 degrés partout, jusqu'à 34 degrés si vous êtes à Mouriès au pied des Alpilles, 35 degrés, une pointe à 35 probablement à Avignon. Il fera de plus en plus chaud, notamment dimanche, où là les valeurs seront comprises entre 33 et 36 degrés. Et donc le vent ne va pas faiblir, sachez-le pour aujourd'hui et au moins jusqu'à dimanche soir.
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0: Don't Speak, No Doubt. 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Alors, Bruno Mars pour la suite, Nelly Furtado et la météo des plages à 11h30.
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0: Trop bien, Lady Easy Love avec Radio Camargue. La météo des plages maintenant, j'appuie là.
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0: Notez bien cette adresse, les amis. Je ne dis pas que la rentrée va très vite arriver, mais il faut le savoir. Alors, la principale info, donc au bord de l'eau, c'est le vent qui va souffler fort aujourd'hui. Je l'évoquais tout à l'heure après les infos. Et un vent qui ne va pas faiblir pour ce week-end. Donc, sortie en mer vivement déconseillée avec cette mer très agitée. Pour la Méditerranée, 24 degrés pour les principales plages, donc de la Côte Bleue. La plage Napoléon, par exemple, aussi à Port-Saint-Louis-du-Rhône, 24 degrés. L'index UV va frôler les 10 pour aujourd'hui.
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1: Le petit pêcheur, c'est chez nous. C'est Manon Lisa et c'est avec Radio Camargue, notre fin de matinée.
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1: Merci beaucoup pour l'ensemble de vos questions. Allons-y pour notre quiz. J'adore ça, écoute Camille. C'est pour toi en plus. Hein.
3: Oh là.
1: Laquelle de ces phrases contient toutes les lettres de l'alphabet?
3: Oh là là.
1: Il y a deux phrases. Servez ce whisky au petit juge blond qui fume. Ou Zoro et Xena, la guerrière font du kung-fu au Qatar. C'est pas facile, tu vas dire.
3: Oui, mais non, mais
1: il y a un piège.
3: J'ai repéré qu'il n'y avait pas de W dans la deuxième.
1: Il y a
3: un W dans le whisky.
1: Ah, génial.
3: Mais c'est comme ça que je sais en général. Je cherche sur les dernières lettres. Il y avait du Z
1: donc,
3: et du X.
1: Tout l'alphabet, c'est servir ce whisky au petit juge blanc qui fume. C'est ça.
3: Je pense.
1: Oui, c'est ça. C'est bon, c'est
3: oui.
1: Ça.
3: Okay.
1: Allez, on continue. Quels sont les animaux les plus présents sur Terre? Les fourmis, les mouches, les éléphants, mais ils se cachent, ou les vers de terre?
3: Les vers de terre.
1: Les vers de terre,
3: non, okay, vas-y. Ok, j'hésitais avec les fourmis, donc tu vois.
1: Quel est le dernier État à avoir intégré l'Union des États-Unis?
3: Ah, ça, je sais.
1: C'est
3: Hawaï.
1: Hawaï, c'est pas le Montana, c'est Hawaï. Dans le film Braveheart, quelle actrice française joue le rôle donc d'Isabelle aux côtés de Mel Gibson?
3: Dans Braveheart.
1: J'ai dit quoi?
3: Braveheart.
1: Ben, Braveheart, c'est mon accent anglais,
3: Braveheart.
1: Tu le connais bien? Oui.
3: C'est Sophie Marceau, non?
1: C'est Sophie. Ça se dit comme ça, Sophie Marceau?
3: Oui.
1: Ça se dit
3: comme
1: ça.
3: Sophie Marceau.
1: D'où vient l'expression passer une nuit blanche?
3: Ah oui.
1: Des chevaliers du Moyen-Âge ou des femmes de la cour sous Louis XIV?
3: Je crois que c'était les écuyers du Moyen-Âge qui s'habillaient en blanc.
1: T'en souviens, on en avait
3: la
1: parlé.
3: Nuit avant de, oui, ouais. De devenir chevalier, je crois. C'était ça l'idée.
1: Quelle était la taille de Napoléon? Il était petit, mais oui. Il avait tout petit d'ailleurs. 1m65, 1m68 ou 1m69 comme Tom Cruise?
3: 69.
1: Allez, 1m69. Oui. Il est tout petit aussi.
3: Oui, je sais que. Ouais, oui, mais il n'y avait pas que ça qui était petit.
1: C'est ça, tout petit.
3: Dans 4 cm apparemment.
1: Combien?
3: 4.
1: 4.
3: J'avais lu ça dans une revue. Genre, j'ai pas investigué plus.
1: Quelle
3: mais,
1: histoire.
3: Mais allez. Bon, fallait pas répéter Joséphine, quoi. C'était pas de sa faute.
1: On comprend les guerres. Dans quel sport, enfin, dispute-t-on le prix d'Amérique? Ça, c'est le générique officiel. Le prix d'Amérique, le golf, les courses hippiques. Ou Camille, la voile, le prix d'Amérique.
3: C'est les courses hippiques, non?
1: Oui.
3: Ah.
1: Ça, c'est la bonne réponse.
3: Bah voilà, bah je. C'est dommage, à quelques secondes près, j'avais la réponse avant même de la donner.
1: C'est le grand best-of de la saison. Vous êtes sur Radio Camargue. Eh bien, midi, le retour déjà des infos. Météo Compète et Harry Styles pour la musique.
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1: Et dans une demi-heure, c'est le journal de la Coupe du Monde. Vos analyses et vos commentaires également sont les bienvenus via nos réseaux sociaux. Il est midi, les infos de Théo Mollet avant la météo complète pour aujourd'hui et ce week-end. Bonjour Théo.
2: Bonjour Christophe, bonjour à tous. L'info en Camargue est dans la région avec un risque d'incendie toujours très présent. Attention aux bouchons sur la route et un point sur les résultats des 16e de finale de la Coupe du Monde de football. Mais avant ça, un rapide coup d'œil sur la météo. Du soleil au programme cet après-midi sur tout le territoire. Par contre, attention au vent, on a des rafales autour des 50 et 60 km/h, principalement sur le littoral. Côté température, comptez 32 degrés au Sainte-Marie-de-la-Mer et à Arles, 33 degrés à Port-Saint-Loup-du-Rhône, 34 à Istres et à Nîmes. Attention au risque incendie toujours présent, notamment dans le Gard. Deux secteurs du département passent en risque incendie rouge très sévère. Les Costières Petite Camargue et le Gard Rhodanien. L'accès au massif forestier y est interdit toute la journée. Avec la canicule et le vent, les autorités appellent à la plus grande prudence. Elles rappellent que 9 feux sur 10 sont provoqués par l'activité humaine. Mégots, barbecue ou travaux en extérieur, le moindre geste peut déclencher un incendie. Et d'ailleurs, un deuxième départ de feu en deux jours hier soir à Istres, cette fois-ci près de la tour de Nedon. Environ 1500 m² de végétation sont partis en fumée, mais les pompiers ont rapidement maîtrisé l'incendie. Après un premier feu de broussailles mercredi au Prépaou, les autorités rappellent que les conditions restent très favorables aux incendies avec la chaleur. Attention, si vous avez pour habitude d'emprunter régulièrement le viaduc de Martigues, du 15 juillet au 14 août, des travaux vont modifier la circulation sur l'A55. Les véhicules circuleront sur deux voies réduites avec une vitesse limitée à 50 km/h. Les poids lourds de plus de 26 tonnes seront interdits sur le viaduc entre le 21 juillet et le 11 août et devront suivre une déviation. Top départ des vacances d'été aujourd'hui dans la région et dans tout le pays. Bison Futé hisse le drapeau rouge aujourd'hui et samedi dans le sens des départs. Julie Pierret.
3: Oui, et ce sera chargé principalement en région parisienne et dans un large quart nord-est. La circulation sera chargée en Alsace par exemple, en direction du sud et des frontières. Bison Futé annonce du orange partout ailleurs. Ce sera compliqué de rouler dans la vallée du Rhône. C'est clairement un point noir de ce week-end. C'est sur la 7 que ça devrait le plus coincer. Même scénario dans la région PACA. Attendez-vous à de gros ralentissements sur la 8 et sur la 9 en direction de la Méditerranée. Évitez de sortir des grandes villes entre midi et 20h. Autre secteur sous surveillance, la Camargue, le golfe du Lion et toute la côte atlantique. Les routes menant aux stations balnéaires du littoral seront très fréquentées. Ce sera demain après-midi que ce sera le plus chargé dans ces secteurs.
2: Merci Julie. Si vous prenez la route, mieux vaut partir très tôt le matin ou attendre la soirée pour éviter les plus gros bouchons. Des vacances qui pourraient démarrer avec une première baignade, mais prudence, plus de 400 personnes sont mortes de noyade l'été dernier et ça a déjà commencé, plus de 90 depuis le 19 juin et la première canicule, canicule qui a causé au moins 2025 décès supplémentaires, chiffre annoncé par la ministre de la Santé ce matin. Les décès à domicile ont notamment augmenté de 91% lors du pic de chaleur fin juin. Un nouvel épisode est attendu dans les prochains jours. En football, l'Espagne s'est qualifiée pour les 8e de finale de la Coupe du Monde en battant l'Autriche 3-0. L'Espagne jouera le Portugal qui a éliminé la Croatie 2-1 avec un but de Cristiano Ronaldo. La suite des 16e de finale c'est ce soir avec l'Australie contre l'Égypte à 20h, l'Argentine contre le Cap-Vert à minuit et la Colombie contre le Ghana à 3h30 la nuit prochaine. Et enfin l'Olympique de Marseille qui change de cap. Son nouveau président promet une gestion plus rigoureuse pour redresser les finances du club. Après des pertes records et des sanctions de la DNCG et de l'UEFA, l'OM veut désormais limiter les grosses dépenses. Écoutez Stéphane Richard.
4: La situation financière du club, vous la connaissez, il faut qu'on change le modèle. Le modèle qui a consisté à dépenser beaucoup d'argent pour acheter des joueurs et souvent pour une saison pas beaucoup plus n'a pas conduit au résultat attendu, je dirais, ni en termes de résultats sportifs, évidemment encore moins en termes financiers. Donc faut qu'on change. Voilà, faut qu'on réinvente un OM qui soit en contrôle de ce qu'il fait, en contrôle de ses finances, qui a un projet sportif qui ne renonce pas à l'ambition, bien entendu, mais qui compose un peu plus avec des réalités. C'est la leçon qu'on peut peut-être tirer de ce qui vient de se passer, c'est qu'il y a toujours un moment où il faut passer devant le gendarme, et c'est là que qu'on paye finalement après.
2: Voilà le président de l'Olympique de Marseille. Bonne journée avec Radio Camargue.
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1: À la question, est-ce que le vent va faiblir? Non, pas pour aujourd'hui, pas pour ce premier week-end d'ailleurs de juillet, avec des rafales pouvant atteindre les 70 km à l'heure, mais tout le monde est concerné par le vent, avec donc ces températures très très chaudes, puisqu'on va redépasser les 35 degrés dimanche après-midi. Pour aujourd'hui, à l'heure où je vous parle, 34 degrés c'est le maximum si vous êtes à Aramon, 33 degrés à Saint-Rémy-de-Provence, 32 à Marseille.
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0: Radio Karma pour le début d'après-midi avec Mal Smith. Dans le best-of de la saison, on évoquait une étude, oui, au mois de mai dernier. Nos stress sur Radio Karma. On remet ça.
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0: Des études, que des études ce bon printemps. On adore ça. Une étude menée par une clinique spécialisée dans la greffe capillaire qui révèle, Camille, que certains métiers peuvent favoriser donc la chute de cheveux en raison du stress professionnel.
2: Tout à fait. Ça. Et parmi les secteurs les plus touchés, nous avons d'abord l'hôtellerie-restauration qui arrive en tête avec un score de stress professionnel de 80 sur 100. On a les horaires irréguliers, la pression constante, les salaires relativement bas qui contribuent à ce phénomène. Suivent les transports, le secteur des transports avec un score de 62 sur 100 où les longues heures de travail et la fatigue accumulée jouent un rôle important. Oui. Enfin, l'administration publique occupe la troisième place avec un score de 58 sur 100.
0: T'es sûr ?
2: En raison de la charge de travail élevée.
0: T'es sûr ?
2: Permettez-moi de rouler un peu des yeux.
0: On est dur.
2: Après, on n'a pas dit qui dans l'administration publique.
0: C'est pas faux.
2: Non, plus sérieusement, il faut savoir que le stress chronique lié à ces professions peut entraîner une augmentation du cortisol, une hormone qui a des niveaux élevés et connus donc pour provoquer une perte de cheveux. À l'inverse, selon l'étude, les secteurs les moins susceptibles de causer une perte de cheveux liée au stress.
0: Vous avez une bonne touffe, si.
2: Les services financiers, alors ça, va falloir me l'expliquer, suivi de près par l'industrie qui se classe en dernière position avec un score de 37
0: sur 100. Ce sont des gens, les professions les moins stressées, c'est ça ?
2: Moi, je soupçonne quand même fortement l'administration publique d'avoir commandité cette étude.
0: On va recevoir des mails, ça va pas arrêter ce matin. Merci, on arrête là.
2: Les impôts, par exemple, tu le classes dans l'administration publique ou dans services financiers ?
0: Je sais pas, on arrête là, il faut arrêter.
2: L'URSSAF, par exemple, ça va où ?
0: Le grand best-of de la saison sur Radio Camargue. À 12h30, le journal de la Coupe du Monde un peu avant, Jake et Carla.
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0: la recette, Jake et Carla. Et voilà, Shakira nous accompagne pour cette Coupe du Monde. Jour de match pour les Bleus, donc ce week-end, vous vous organisez, bien sûr, pour faire la fête. Nous, on est passé pardon, déjà en quart de finale. Bon, allez, le journal de la Coupe du Monde. Dans le prochain quart d'heure, j'ai chaud. Shawn Mendes et Camila Cabello. On écoutera également les années dance avec Mojo et Charlotte Cardin. Et puis, je vous promets de rejouer ensemble avec les parcs d'attractions et de loisirs. Il y a plusieurs invitations à gagner de nouveau aux alentours, donc d'une heure moins le quart. Le journal de la Coupe du Monde.
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2: Bonjour à toutes et à tous, on débute avec les favoris qui n'ont pas tremblé hier soir lors des 16e de finale de la Coupe du Monde 2026. L'Espagne a fait respecter la logique en s'imposant largement 3-0 face à l'Autriche du côté de Los Angeles. Oyarzabal a inscrit un doublé, Porro a marqué le deuxième but espagnol dans une rencontre largement dominée par les champions du monde en titre. Les Autrichiens n'ont quasiment pas existé lors de cette rencontre. Et dans l'autre 16e de finale cette nuit, le Portugal a battu la Croatie dans un match plus serré. Score final 2-1 pour les partenaires de Cristiano Ronaldo. L'ancien mancunien et madrilène a d'ailleurs inscrit le but égalisateur pour les Portugais sur pénalty. Auparavant, les Croates avaient ouvert la marque grâce à Perisic. Gonçalo Ramos a offert la qualification aux Portugais dans le temps additionnel à la 94e minute de jeu sur un but de la tête dans la surface de réparation. Une rencontre qui a compté 19 minutes de temps additionnel en seconde période durant lesquelles un but a été refusé aux Croates. Et dans le dernier match de la nuit, la Suisse a éliminé l'Algérie. Score final 2-0 grâce à Mbolo et Ndoye. Et ce vendredi, ce sont les derniers 16e de finale de la compétition. 3 matchs au programme. Ça débute dès 20h avec l'affiche la moins appétissante de la soirée. Australie-Égypte qui se disputera à Arlington à minuit. L'Argentine de Léo Messi affronte le Cap-Vert avec l'envie de faire briller son attaquant vedette pour peut-être faire passer la barre des 20 buts inscrits en Coupe du Monde pour la Pulga. Et puis à 3h30 du matin la nuit prochaine, la Colombie sera opposée au Ghana du côté de Kansas City. City et J-1 avant le 8e de finale des Bleus. Les Français seront opposés au Paraguay ce samedi à 23h, heure française, comme en 1998 à ce stade de la compétition. Le 11 de départ pourrait être le même que face à la Suède mardi. Voilà, c'est la fin de ce flash. Très belle journée de foot.
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0: C'était bien Naïka avec Radio Camargue.
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0: 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Une seule présélection suffit pour un tirage au sort par jour. Papy Sanchez, la grande famille Radio Camargue, avant de retrouver notre sublime Alexandra à 13h, je vous embrasse, un bon week-end et allez les bleus pour demain, c'est bien demain le match, on a noté ça, 23h.
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1: Bienvenue, bon vendredi après-midi avec Radio Camargue, il est 13h, on s'informe avec Théo Mollet. Côté musique, il y aura Shakira ou encore Topic pour un souvenir, Breaking Me qui débarque dans quelques minutes. Bienvenue à tous.
2: Bonjour à tous. À la une de l'actualité, un bras de fer politique qui se joue à l'Assemblée nationale autour du climat. Les écologistes de Cyrielle Châtelain ont déposé une motion de censure contre le gouvernement de Sébastien Lecornu. En cause, la gestion de la canicule et plus largement la politique climatique de l'exécutif. Le texte sera débattu lundi après-midi, mais son adoption paraît très improbable. Il faudrait 289 voix pour faire tomber le gouvernement. Le gouvernement qui renforce les contrôles dans les entreprises. Le ministre du Travail Jean-Pierre Farandou annonce plus de 3600 inspections réalisées en un mois pour vérifier le respect des obligations liées à la canicule. Le gouvernement prévoit aussi de s'inspirer de l'Espagne où une mission doit être menée à l'automne pour observer les mesures d'adaptation déjà en place. L'enquête progresse après l'explosion du colis piégé à Monaco. La principale suspecte a été localisée en Allemagne. Elle avait pris la fuite vers l'Italie avec plusieurs complices. La femme de 39 ans est visée par une notice rouge d'Interpol, l'équivalent d'un mandat d'arrêt international. L'explosion a fait 3 blessés, dont une femme, toujours entre la vie et la mort. Une enquête en cours après un accident de la circulation à Paris impliquant la voiture de fonction de l'ancien Premier ministre Jean-Pierre Raffarin. Les faits se sont produits le 11 juin dernier dans le 17e arrondissement. Une moto et un véhicule administratif du ministère des Affaires étrangères avec chauffeur sont entrés en collision. Le motard affirme avoir été percuté par une voiture équipée d'un gyrophare. Un séisme de magnitude 6.2 a secoué l'est de l'Indonésie ce matin. La secousse survenue en mer à plus de 100 km de profondeur a été ressentie dans plusieurs villes de la région des Moluques. Pour l'heure, aucun dégât majeur ni victime n'a été signalé. Les autorités locales précisent qu'il n'y a pas de risque de tsunami à ce stade. On termine par du sport avec d'abord du football. L'Espagne qui s'est qualifiée pour les 8e de finale de la Coupe du Monde en battant l'Autriche 3-0. De son côté, l'Espagne jouera contre le Portugal qui a d'ailleurs éliminé la Croatie 2-1 avec un but inscrit par Cristiano Ronaldo. La suite des 16e de finale, c'est donc ce soir. On retrouvera l'Australie contre l'Égypte à partir de 20h, puis l'Argentine contre le Cap-Vert à minuit et enfin la Colombie contre le Ghana, ça sera à 3h30 la nuit prochaine. Et puis en Formule 1, c'est le Grand Prix de Grande-Bretagne qui commence ce week-end et ça démarre dès aujourd'hui avec les qualifications de la course sprint, c'est à suivre à partir de 17h30. La course sprint aura lieu demain juste avant les qualifications du Grand Prix demain après-midi et puis le Grand Prix qui démarra évidemment dimanche. Voilà pour l'essentiel de l'actualité, bon après-midi à tous.
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0: Radio Camargue, bel après-midi avec Madonna à l'instant.
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0: J'espère que tout va bien, passez un excellent vendredi après-midi. C'est la dernière pour moi de la saison avant de prendre quelques semaines de vacances. Ça me fait un petit peu mal au cœur, vous allez beaucoup me manquer. Mais on n'y pense pas tout de suite, on va essayer d'en profiter. Hein. Il y aura des infos insolites, des bons plans, des cadeaux. Et puis vous le savez, jusqu'au 19 juillet, on vit la Coupe du Monde de foot ensemble sur Radio Camargue. Retrouvez toute l'actu, compte rendu, analyse, décryptage et le journal de la Coupe du Monde à 7h30, midi et demi et 16h30. Ceci étant dit, place à la musique. 30 minutes non-stop avec The Weeknd accompagné de Ariana Grande pour Save Your Tears. Il y aura Lewis Capaldi ou encore Amel Bent. Bienvenue.
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0: Radio Camargue, bel après-midi avec Taïk.
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0: 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Ne manquez pas ce rendez-vous. Et si vous désirez retrouver d'autres idées sorties, elles se trouvent sur radio-camargue.com. Pour attendre 14h, il y aura un petit peu de pub. Côté musique, il y aura Riviera ou encore Gims avec Bella. Très bel après-midi.
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1: Il est 14h, vous passez l'après-midi avec Radio Camargue. Il y aura la musique de Katy Perry en cornio pour Saucic juste après les infos qui vous seront présentées par Théo Mollet. Ça arrive tout de suite. 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
2: Bonjour à tous. À la une de l'actualité, un bras de fer politique qui se joue à l'Assemblée nationale autour du climat. Les écologistes de Cyriel Châtelain ont déposé une motion de censure contre le gouvernement de Sébastien Lecornu. En cause, la gestion de la canicule et plus largement la politique climatique de l'exécutif. Le texte sera débattu lundi après-midi, mais son adoption paraît très improbable. Il faudrait 289 voix pour faire tomber le gouvernement. Le gouvernement qui renforce les contrôles dans les entreprises. Le ministre du Travail Jean-Pierre Farandou annonce plus de 3600 inspections réalisées en un mois pour vérifier le respect des obligations liées à la canicule. Le gouvernement prévoit aussi de s'inspirer de l'Espagne où une mission doit être menée à l'automne pour observer les mesures d'adaptation déjà en place. L'enquête progresse après l'explosion du colis piégé à Monaco. La principale suspecte a été localisée en Allemagne. Elle avait pris la fuite vers l'Italie avec plusieurs complices. La femme de 39 ans est visée par une notice rouge d'Interpol, l'équivalent d'un mandat d'arrêt international. L'explosion a fait 3 blessés, dont une femme, toujours entre la vie et la mort. Une enquête en cours après un accident de la circulation à Paris impliquant la voiture de fonction de l'ancien Premier ministre Jean-Pierre Raffarin. Les faits se sont produits le 11 juin dernier dans le 17e arrondissement. Une moto et un véhicule administratif du ministère des Affaires étrangères avec chauffeur sont entrés en collision. Le motard affirme avoir été percuté par une voiture équipée d'un gyrophare. Un séisme de magnitude 6.2 a secoué l'est de l'Indonésie ce matin. La secousse survenue en mer à plus de 100 km de profondeur a été ressentie dans plusieurs villes de la région des Moluques. Pour l'heure, aucun dégât majeur ni victime n'a été signalé. Les autorités locales précisent qu'il n'y a pas de risque de tsunami à ce stade. On termine par du sport avec d'abord du football. L'Espagne qui s'est qualifiée pour les 8e de finale de la Coupe du Monde en battant l'Autriche 3-0. De son côté, l'Espagne jouera contre le Portugal qui a d'ailleurs éliminé la Croatie 2-1 avec un but inscrit par Cristiano Ronaldo. La suite des 16e de finale, c'est donc ce soir. On retrouvera l'Australie contre l'Égypte à partir de 20h, puis l'Argentine contre le Cap-Vert à minuit et enfin la Colombie contre le Ghana, ça sera à 3h30 la nuit prochaine. Et puis en Formule 1, c'est le Grand Prix de Grande-Bretagne qui commence ce week-end et ça démarre dès aujourd'hui avec les qualifications de la course sprint. C'est à suivre à partir de 17h30. La course sprint aura lieu demain, juste avant les qualifications du Grand Prix demain après-midi et puis le Grand Prix qui démarra évidemment dimanche. Voilà pour l'essentiel de l'actualité, bon après-midi à tous.
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0: Radio Camargue, c'était Michael Jackson.
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0: 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Restez avec moi.
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0: Radio Camargue, vous aviez reconnu des Daft Punk.
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0: 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À suivre un peu de musique, tiens, on va avoir du soleil dans les oreilles. Avec Becky J ou encore Aurélia pour atteindre 15h. Passez un très bel après-midi avec Radio Camargue.
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1: L'après-midi continue en musique avec Miles Smith, Niall Horan, il y aura LP pour Lost on You. Et comme il est 15h, tout de suite on s'informe avec Virginie Quiennon. Bienvenue à tous.
2: Bonjour à tous, à la une de l'actualité, les incendies restent sous haute surveillance dans le sud du pays. Dans l'Aude, le plus important feu de la saison a parcouru près de 950 hectares. Le ministre de l'Intérieur, Laurent Nunez, est sur place. Dans la Drôme, une reprise de feu a déjà ravagé une centaine d'hectares. 6 départements, dont les Bouches-du-Rhône et le Vaucluse, restent placés en risque très sévère de feux de forêt. Une suspecte est désormais identifiée après l'explosion d'un colis piégé à Monaco. Il s'agit d'une Ukrainienne de 39 ans installée en Allemagne. Elle est activement recherchée par les enquêteurs. Selon le parquet, elle se serait déguisée en homme pour déposer l'engin explosif avant de prendre la fuite. La justice privilégie la piste d'une tentative d'assassinat ciblée. Nouveau décès lié aux airbags Takata en France. Un homme de 41 ans est mort en janvier à Annemasse, en Haute-Savoie, après l'explosion de son airbag. Le véhicule, une Citroën C3 datant de 2013, faisait pourtant l'objet d'un rappel. Selon le ministère des Transports, plus d'un million de véhicules équipés d'airbags Takata restent encore à risque en France. Mathieu Pigas se positionne pour reprendre Fibre Excellence. Son groupe a déposé une offre auprès du tribunal de commerce de Toulouse pour sauver le papetier en difficulté. Il emploie 670 personnes à Saint-Gaudens et à Tarascon. Une audience est prévue lundi. Le judo français pourra compter sur ses deux plus grandes stars aux mondiaux de Bakou en octobre. Teddy Riner fait son retour en équipe de France. Son objectif, décrocher un 12e titre mondial. Clarisse Agbenienou est également sélectionnée. Elle visera une 7e médaille d'or après son retour à la compétition. Enfin, 21 étapes, 3320 km et près de 54 000 mètres de dénivelé positif. C'est parti pour 3 semaines de Tour de France. Il s'élance dès demain de Barcelone avec un grand favori, Tadej Pogacar, Kylian Tanguy.
3: Oui, le Slovène est en quête d'un 5e Tour de France. Tadej Pogacar a remporté les 2 dernières éditions et en quête de nouveaux succès, il rejoindrait Anquetil, Merckx, Hino et Indurain qui comptent eux aussi 5 Tours de France à leur compteur. Mais face à lui, Jonas Vingegaard, c'est son plus grand rival ces dernières années, vainqueur de la Grande Boucle à 2 reprises en 2022 et 2023. Autre coureur donné favori, Paul Sexas, à 19 ans, le Lyonnais découvre le Tour de France mais impressionne depuis le début de la saison. Et puis côté français, on n'oubliera pas non plus Kevin Vauclin, 4e l'an dernier, ou encore Lenny Martinez et Valentin Paré-Peintre. Eux viseront surtout les victoires d'étape et le maillot à poids de meilleurs grimpeurs.
2: Merci Kylian. Première étape prévue donc demain, ce sera un contre-la-montre par équipe dans les rues de Barcelone. Voilà pour l'actualité, bon après-midi à tous.
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0: C'était Pink sur Radio Camargue.
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0: Malgré le vent encore bien présent aujourd'hui, il fera chaud. Attention, sortie en mer déconseillée. Hein. La mer sera agitée. La température de l'eau est de 23 degrés aujourd'hui sur les principales plages de la Côte Bleue, plage Napoléon à Port-Saint-Louis et plage du Cavaou à Fos-sur-Mer. L'indice UV est toujours de 9. Protégez-vous les amis. Tout de suite, on retrouve la musique. On ne s'en lasse pas, hein. Il y aura All Saints, Michel Tello pour un peu de soleil, Demi Pala et Dracula également, ne bougez pas, excellente

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0: Jérémy Frérot sur Radio Camargue.
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0: 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Enfin, juste après ça quoi. Love Again. Julien Lib et Ota et Dua Lipa pour Love Again. Je prends quelques jours de congé, je vous retrouve avec grand plaisir le lundi 3 août. D'ici là, prenez soin de vous et restez sur Radio Camargue. Salut tout le monde!
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1: Bon après-midi à toutes et tous et merci d'avoir choisi Radio Camargue. C'est parti avec Sia. Dans quelques instants, il y aura Star Sailor pour votre plus grand plaisir. Et à 16h, l'info régionale présentée par Virginie Quiénon sur Radio Camargue.
2: Bonjour Guillaume, bonjour à tous. L'info en Camargue et dans la région avec une altercation entre deux automobilistes à Nîmes. Les candidatures sont ouvertes pour le conseil citoyen à Arles et puis un défi sportif, mais pas que. On en parle à la fin de ce flash. Avant ça, un coup d'œil sur le temps en Camargue cet après-midi. Du soleil tout le reste de la journée avec un mistral qui continue à souffler jusqu'à 60 km/h. Les températures 31 degrés en ce moment au Sainte, 33 degrés à Fos et à Salon et jusqu'à 34 degrés à Istres. Mais tout d'abord, l'avenir de Fibre Excellence se joue lundi devant le tribunal de commerce de Toulouse. L'homme d'affaires Mathieu Pigas a bien déposé, juste avant la date limite, une offre de reprise pour les usines de pâte à papier de Saint-Gaudens et de Tarascon. Il pourrait toutefois demander un délai pour consolider son projet et réunir des financements nécessaires. Les besoins sont estimés à près de 60 millions d'euros. On en sait un peu plus sur le drame survenu à Nîmes après une altercation entre deux automobilistes. Un homme de 61 ans, décédé deux jours après les faits, a succombé à une fracture du crâne provoquée par sa chute. Selon l'autopsie, il avait reçu un unique coup au visage porté par un chauffeur routier. L'enquête se poursuit. Les plages Martégal se veulent plus accessibles cet été. La ville renforce son dispositif d'aide à la baignade pour les personnes en situation de handicap. En plus de la plage du Verdon à la Couronne, un tir à l'eau sera désormais disponible à la plage de Ferrières pendant le village sportif. Le matériel est gratuit sur réservation ou selon les disponibilités. Les habitants d'Arles sont appelés à s'impliquer davantage dans la vie de leur quartier. La ville lance un appel à candidature pour constituer ses nouveaux conseils citoyens avec des inscriptions ouvertes jusqu'au 17 août. Théo Mollet.
3: Oui, à partir de l'automne, 16 conseils seront installés contre 11 auparavant. Ils couvriront l'ensemble de la commune, des quartiers du centre-ville aux villages comme Moulès, Raphaël, les Arles, Mastibère, Salin de Giraud ou encore la Camargue. Les quartiers propriétaires du Trébon, de Griffeuil et de Bariol conserveront également leurs propres conseils citoyens. Tous les Alésiens inscrits sur liste électorale peuvent se porter candidats. Les membres auront un rôle constructif et pourront donner leurs avis sur les projets qui concernent directement leur quartier. Ces conseils se réuniront 3 fois par an.
2: Merci Théo. Les candidatures sont à déposer avant le 17 août sur le site de la ville ou directement en mairie. Enfin, un vrai défi sportif chargé d'émotions ce dimanche au semi-marathon du Mont Ventoux. À 55 ans, Fabrice Benoît, habitant de Château-Renard, participera à l'épreuve pour rendre hommage à ses deux fils autistes, mais aussi à son père, décédé au lendemain de sa dernière participation en 2023. Au programme, un parcours de 21,6 km et plus de 1600 mètres de dénivelé jusqu'au sommet du géant de Provence. Voilà pour l'actualité. Bonne fin de journée avec Radio Camargue.
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1: Du soleil et du vent pour demain sur la Camargue. Il fera beau, mais le Mistral va continuer de souffler. Demain matin, il faudra compter 28 à Arles et Istres. On aura 29 à Ramon et à Fourques. Et l'après-midi, ça devrait aller jusqu'à 34.

0: Hitler.
1: C'est la fin. C'est la
0: Hitler
1: fin.
0: Sans larmes.
1: Le dernier jour du disco.
2: Un enfant capricieux, ça. Bah non, c'est la fin.
1: C'est la fin.
0: Mais t'as pas de larmes,
2: Guillaume, arrête un peu.
1: Non, parce que.
0: Elles sont pas là.
1: Oui, mais c'est la canicule, ça s'évapore immédiatement.
0: Ah, ça sèche.
1: Mais là, ouais. Je suis en pleurs, mais comme. Pff, voilà.
0: Ah ouais.
2: Les chouines.
1: Les chouines du Niagara de l'œil, là, tu vois. C'est. Ouais, comme ça. Non, mais c'est la dernière aujourd'hui, les enfants. Attention.
0: Et oui,
1: après,
0: et oui,
1: c'est terminato. Hein. Après, alors, on plie bagage et puis on n'en parle plus. Hein, c'était.
2: Il faut regarder qu'on a quand même beaucoup travaillé cette saison et qu'elles sont méritées largement pendant que sur plein d'autres, ne serait-ce qu'à la télé, il faut qu'on en parle aussi des vacances des gens de la télé. 20 juin, il n'y a plus personne, quoi.
0: C'est vrai.
1: Ouais,
2: et ils reviennent mi-septembre. Bon, bonjour, on revient. Oh là là, vous nous avez manqué.
1: Bah, d'autant plus que la télé, pour la plupart, ils ont tout enregistré depuis février. Donc le problème est réglé.
2: Ils sont déjà, en train de certains même d'enregistrer la bonne année, là.
1: C'est probable.
0: Ouais, c'est vrai, n'empêche.
1: Non, mais les rythmes, c'est vrai qu'on n'a pas jamais parlé de ça, mais les rythmes d'enregistrement des émissions télé, c'est un calvaire. Un mec comme Nagui, comme Jean-Luc Reichmann, en fait, ils vont bosser pendant 15 jours, mais ils vont faire 14-15 émissions par jour. Ouais. Tu te rends compte? Mais
2: alors, ils en font entre 6 et 8 par jour.
1: Non, mais d'enregistrement. Voyons donc, à la 15e, tu dois être rincé de chez rincé.
0: Ah ouais.
2: L'animateur, pas tant, mais les candidats, genre les champions, quand vous voyez dans le truc de la musique, là, le karaoké de Nagui. Là.
1: N'oubliez pas les paroles.
0: Ouais.
2: N'oubliez pas les paroles. Vous voyez, quand la personne reste très longtemps, ça veut dire qu'elle a enregistré peut-être 2 jours d'affilée consécutifs d'émission. Vous voyez physiquement qu'elle est fatiguée et que généralement, quand tu commences à voir les cernes, c'est qu'il va bientôt sortir parce que la mémoire marche plus, c'est là où tu fais d'erreurs et tout.
1: Ouais.
0: Mais attends, on parle pas du public, parce que généralement, quand tu fais partie du public d'une émission, tu fais partie sur quasi tous les enregistrements de la journée.
2: Ouais, après,
0: c'est horrible.
1: Moi, j'ai toujours une pensée, c'est marrant, le public, j'y pense quand je regarde The Voice, tu sais, les auditions à l'aveugle, il faut savoir que tout est tourné d'une traite. Hein. Et La France a un incroyable talent, toutes les auditions, etc. Pareil, c'est tout tourné d'une traite, donc les gens, ils sont là pendant d'une journée mais interminable. Ah voilà. Bon bref, tout ça pour vous dire que c'est la dernière aujourd'hui. On est quand même très heureux de vous retrouver. On va terminer l'émission jusqu'à 19h avec toute l'équipe. Je vous ai pas demandé ça va bien aujourd'hui. Vous êtes en pleine forme.
2: Oui, on va tous très bien et nous sommes en pleine forme.
1: Bon ben c'est parfait. On va pouvoir attaquer l'émission et ça va se passer en musique ici sur Radio Camargue avec dans quelques instants pour vous Naïka. Ça fait partie des sons de l'été, Naïka One Track Mind. Elle arrive dans un très court instant sur Radio Camargue et puis on vous dévoilera le petit sujet du jour. À tout de suite.
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14: Super, mais range ton pistolet à eau. 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
1: Le fil rouge, aujourd'hui dans l'émission, on parle de votre premier réflexe lorsque vous arrivez sur votre lieu de vacances. Ça va certainement parler à pas mal de gens qui vont partir dès ce soir, demain peut-être. Voilà, on attaque là les week-ends de juillet, d'août. Et généralement, il y a un truc, voilà, on a des petites... J'allais dire des petites routines quand on arrive sur notre lieu de vacances. Je vous donne l'exemple. Moi, quand j'arrive sur le lieu de vacances, généralement, on vide la voiture. C'est le premier truc. On met ce qu'il faut mettre au frigo et après, on va à la piscine. Le reste est pas rangé. C'est pas grave, c'est piscine. Tu vois, pour te rafraîchir après le voyage en voiture qui a été long, etc., etc. C'est quoi votre routine quand vous arrivez sur les lieux de vacances, Jérôme?
2: Bah, généralement, on fait quand même pas mal de routes pour arriver sur notre lieu de vacances. Le premier truc, c'est que j'enlève mes fringues de

0: 8.
1: Ah ouais. Exemple.
2: Enfin, je suis pas en tenue de Formule 1.
1: Ah ouais. Ouais, ouais, ouais.
2: Je mets les tongs direct. Le short et le t-shirt. La tenue d'été, la tenue
1: ouais.
2: de.
1: Ah ouais.
2: Là, c'est les vacances. Et moi, ouais. je ne me considère pas en vacances tant que je ne suis pas arrivé.
0: Ah ouais, ah si. Moi, dès que tu commences à plus connaître les paysages en voiture, etc., là, je me dis, ah, ah oui. là, ça y est, c'est
2: en
0: les vacances.
2: Non, parce que pour moi, c'est tant que t'es pas arrivé, t'es pas en vacances, tu te dis, si la voiture tombe en panne, s'il arrive
1: oui,
2: un problème
1: vrai,
2: sur la route,
1: bon.
0: Ah,
2: moi,
0: c'est bien, t'as des pensées positives, c'est cool. Ça me remarque, Émilie, la voiture qui tombe en panne, tu devrais y penser pour les vacances. Excuse-moi,
2: mais ouais, bah, sur le travail déjà.
0: Bah, c'est Émilie, elle a choisi de tomber en panne avant les vacances, ce qui est encore mieux.
1: Bah oui, bien sûr.
0: D'accord. Émilie, c'est quoi ta petite routine là quand t'arrives sur ton lieu de vacances?
1: Alors moi, mon lieu de vacances, c'est chez mes parents au Portugal. Donc si tu veux, quand j'arrive, effectivement, on a fait pas mal de routes aussi. Je vais dans ma chambre, je défais quasi ma valise. Et une fois que la valise est défaite, que j'ai tout rangé dans les placards, apéro.
0: Ah oui, d'accord. Et
2: bah, j'ai cru qu'elle allait dire, je vais dans ma chambre après toute la route et...
0: Oh non. Là là. Oh mon Dieu, quelle horreur.
2: Toute seule en fermant la porte.
0: Émilie est une lady, elle ne fait pas ça bien évidemment.
1: Évidemment.
2: Ouais, elle le fait dans le salon.
0: Vos messages, on les attend au 07 44 88 50 40. Quel est votre premier réflexe en arrivant sur votre lieu de vacances? Allez-y, hein, n'hésitez pas. Et puis en attendant, on se calme Backstreet Boys avec Everybody sur Radio Camargue. 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
1: 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Le dernier Star Flash de la saison, on parle de qui, de quoi, pourquoi, Émilie, dis-nous tout.
2: On va parler des nouveaux projets de Neymar, le footballeur. Vous allez voir qu'il se reconvertit un petit peu. Et puis on va aussi parler musique avec une ancienne élève de la Star Academy. Et on va parler de Desperate Housewives.
1: Ok, bougez pas, voici d'abord dans un instant Another avec Talk to You sur Radio Camargue. Et le journal de la Coupe du Monde.
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3: Bonjour à toutes et à tous, on débute avec les favoris qui n'ont pas tremblé hier soir lors des 16e de finale de la Coupe du Monde 2026. L'Espagne a fait respecter la logique en s'imposant largement 3-0 face à l'Autriche du côté de Los Angeles. Oyarzabal a inscrit un doublé, Porro a marqué le deuxième but espagnol dans une rencontre largement dominée par les champions du monde en titre. Les Autrichiens n'ont quasiment pas existé lors de cette rencontre. Et dans l'autre 16e de finale, cette nuit, le Portugal a battu la Croatie dans un match plus serré. Score final 2-1 pour les partenaires de Cristiano Ronaldo. L'ancien mancunien et madrilène a d'ailleurs inscrit le but égalisateur pour les Portugais sur pénalty. Auparavant, les Croates avaient ouvert la marque grâce à Perisic. Gonçalo Ramos a offert la qualification aux Portugais dans le temps additionnel à la 94e minute de jeu sur un but de la tête dans la surface de réparation. Une rencontre qui a compté 19 minutes de temps additionnel en seconde période, durant lesquelles un but a été refusé aux Croates. Et dans le dernier match de la nuit, la Suisse a éliminé l'Algérie. Score final 2-0 grâce à Mbolo et Ndoye. Et ce vendredi, ce sont les derniers 16e de finale de la compétition. 3 matchs au programme. Ça débute dès 20h avec l'affiche la moins appétissante de la soirée, Australie-Égypte, qui se disputera à Arlington à minuit. L'Argentine de Léo Messi affronte le Cap-Vert avec l'envie de faire briller son attaquant vedette pour peut-être faire passer la barre des 20 buts inscrits en Coupe du Monde pour la Pulga. Et puis à 3h30 du matin, la nuit prochaine, la Colombie sera opposée au Ghana du côté de Kansas City et J-1 avant le 8e de finale des Bleus. Les Français seront opposés au Paraguay ce samedi à 23h, heure française, comme en 1998 à ce stade de la compétition. Le 11 de départ pourrait être le même que face à la Suède mardi. Voilà, c'est la fin de ce flash. Très belle journée de foot.
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0: Slimane sur Radio Camargue avec Vian Sem.
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0: Le Star Flash, l'actu People, Média, Télé, c'est le moment où on sait tout, on s'informe de ce qui se passe sur la planète People, Média et Télé. On y va, Emilie, on t'écoute.
2: Et puisqu'on est en plein dans la Coupe du Monde, on va parler un petit peu de Neymar, le joueur brésilien, puisqu'il a déjà plein d'autres projets après la compétition. Il s'est trouvé une nouvelle passion, le vin. Voilà, pour être amis tous les deux. Le footballeur vient de lancer sa propre marque qui s'appelle Le Prince, avec des bouteilles venues de France, d'Espagne et du Chili. Et niveau budget,
0: c'est
2: il y a de tout.
0: Comme ça va... Le Prince avec des bouteilles venues d'Espagne, de France et du Chili, c'est long comme nom de...
2: Ça va en tout cas d'une dizaine d'euros, donc c'est plutôt cool. À près de 8 500 € la bouteille quand même. Un concept plutôt original. En fait, les bouteilles les plus rares sont numérotées et chacune raconte un but marqué par Neymar au cours de sa carrière.
0: D'accord, voilà. Ok. Bon, très bien. Je suis un peu mitigé, mais pourquoi pas. Deuxième info, Emilie.
2: Il faut toujours goûter. Côté musique, bonne nouvelle pour la chanteuse Jeanne, ancienne élève de la Star Academy, puisqu'elle se lance dans une tournée. Et le succès est au rendez-vous, puisque cette tournée affiche déjà complet sur une grande partie des dates.
0: Bravo à elle. Ouais. Et la dernière info, Emilie.
2: Côté télé, si vous étiez fan de la série Desperate Housewives avec Eva Longoria, la série va faire son retour. Alors attention, pas dans sa forme initiale. En fait, c'est une nouvelle série qui va s'appeler Wisteria Lane avec un tout nouveau casting. On va rester dans ce qu'on connaît, c'est-à-dire 5 voisines avec la vie parfaite, mais qui cachent plein de secrets. Et voilà, ça devrait arriver bientôt.
0: Wisteria Lane, c'était la rue dans laquelle les Desperate Housewives arrivaient. Donc c'est cohérent.
2: Exactement.
0: Ok, bah, j'ai hâte de voir ce que ça va donner cette nouvelle série. Mais ça peut être marrant quand même, non? Jérôme, tu vas regarder Desperate Housewives?
3: Jamais vu.
2: Ah, ouais. T'as jamais vu, c'est tellement bien.
0: Bon, ben merci beaucoup, Émilie, pour ces belles actus. Dans un instant, on va jouer. On fait revenir un jeu qui prend un peu de place aujourd'hui. Donc, je vous conseille de rester avec nous, notamment un matelas et un lit. Mais avant tout ça,
3: ça va être
0: Bruno Mars avec
3: vrai ou faux.
0: I Just Might

0: Bruno Mars sur Radio Camargue avec I Just Might. Hey,
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0: C'est l'heure de jouer à Sous le lit. Le principe est simple. On a fait venir un lit dans le studio. Je vais aller me faufiler dessous, me cacher. Mais dessous, il y a déjà des célébrités qui sont cachées. Alors, je vais essayer de vous les décrire pour que vous puissiez retrouver les célébrités. Si vous trouvez, vous dites votre nom et vous attendez qu'on vous donne la parole. Êtes-vous prêts que je me faufile sous le lit?
3: Oui, vas-y.
4: Je me faufile sous le lit. Oh là là, sous le lit, il y a une femme. Bonjour, madame. Elle a les cheveux gris et une voix un peu rocailleuse, un peu éraillée, là. Ah oui, j'adore.
3: Emily?
4: Oui.
3: Lio?
4: Non.
5: Jérôme, Catherine Lara?
4: Non.
3: Non,
4: c'est pas ça. Elle me dit qu'elle fait partie encore aujourd'hui des enfoirés.
5: Jérôme?
4: Oui, Jérôme.
5: Zazie?
4: Oui, bonne réponse, c'était Zazie qui était sous le lit.
0: Bravo. Le dernier indice était, elle me dit qu'en vrai, elle s'appelle Isabelle Truchy de Varennes. Très bien. Attention, un point pour Jérôme.
3: Il sort vite du lit, hein, c'est fou ça.
0: J'ai oublié.
5: Il roule.
3: Incroyable.
0: C'est mon personnage. Je me refaufile sous le lit. Je me refaufile sous le lit.
4: Oh, il y a un homme cette fois-ci sous le lit. Oui, il est très agité cet homme-là, dis donc. Il me dit qu'il travaille à la télé. Arrêtez de bouger là, vous êtes fatigant là un petit peu là.
5: Jérôme?
4: Oui.
5: Stéphane Rioux?
4: Non. Il me dit que ses collègues s'appellent Gilles, Valérie ou Jordan. Ah ouais,
3: Émilie?
4: Émilie?
3: Cyril Hanouna?
4: Oui, bien sûr, c'est Cyril Hanouna.
0: Je me défaufile du lit. Bravo, Émilie.
3: Ah, il se défaufile.
0: Un point partout, ce qui fait que tout va se jouer sur cette dernière célébrité. Je me refaufile sous le lit.
4: Hop là. Il y a un homme sous le lit. C'est un sportif qui a été chanteur mais pas longtemps.
5: Jérôme?
4: Oui.
3: Ah non.
5: Tony Parker?
4: Bonne réponse. C'était Tony Parker qui était sous le lit. Mais Jérôme est vraiment trop fort. C'est bravo Jérôme. Félicitations.
3: Trop rapide.
0: Ah ouais, on n'a même pas eu le temps de dire les indices.
3: Ah
0: là.
3: Oui, sportif aussi.
0: Il a remporté plusieurs titres NBA et il me parle de son ex Eva. Voilà. Donc bravo Jérôme, tu as remporté la dernière édition de Sous le lit. Peut-être de la vie si jamais on est viré à la rentrée. Voilà.
5: Je pars en vacances avec cette sublime victoire face à Émilie la nulle.
3: Ouais, c'est vrai.
0: Allez, dans un instant sur Radio Camargue, on va se caler d'autres filles. Avant les infos de 17h, c'est Anxiety qui arrive sur Radio Camargue. On se dit à tout de suite.
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1: Allez, belle fin de semaine à toutes et tous à l'écoute de Radio Camargue. Il est 17h, dans quelques instants, Shakira avec Daïda. Il y aura Amir également. Et l'info régionale vous est présentée par Virginie Quiénon sur Radio Camargue. Bienvenue. 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
2: Bonjour Guillaume, bonjour à tous. L'info en Camargue et dans la région, avec une altercation entre deux automobilistes à Nîmes. Les candidatures sont ouvertes pour le conseil citoyen à Arles. Et puis un défi sportif, mais pas que. On en parle à la fin de ce flash. Avance un coup d'œil sur le temps en Camargue cet après-midi. Du soleil tout le reste de la journée, avec un mistral qui continue à souffler jusqu'à 60 km/h. La température, 31 degrés en ce moment au Sainte, 33 degrés à Fos et à Salon, et jusqu'à 34 degrés à Istres. Mais tout d'abord, l'avenir de Fibre Excellence se joue lundi devant le tribunal de commerce de Toulouse. L'homme d'affaires Mathieu Pigas a bien déposé, juste avant la date limite, une offre de reprise pour les usines de pâte à papier de Saint-Gaudens et de Tarascon. Il pourrait toutefois demander un délai pour consolider son projet et réunir des financements nécessaires. Les besoins sont estimés à près de 60 millions d'euros. On en sait un peu plus sur le drame survenu à Nîmes après une altercation entre deux automobilistes. Un homme de 61 ans, décédé deux jours après les faits, a succombé à une fracture du crâne provoquée par sa chute. Selon l'autopsie, il avait reçu un unique coup au visage porté par un chauffeur routier. L'enquête se poursuit. Les plages Martégal se veulent plus accessibles cet été. La ville renforce son dispositif d'aide à la baignade pour les personnes en situation de handicap. En plus de la plage du Verdon à la Couronne, un tir à l'eau sera désormais disponible à la plage de Ferrières pendant le village sportif. Le matériel est gratuit sur réservation ou selon les disponibilités. Les habitants d'Arles sont appelés à s'impliquer davantage dans la vie de leur quartier. La ville lance un appel à candidature pour constituer ses nouveaux conseils citoyens avec des inscriptions ouvertes jusqu'au 17 août. Théo Mollet.
3: Oui, à partir de l'automne, 16 conseils seront installés contre 11 auparavant. Ils couvriront l'ensemble de la commune, des quartiers du centre-ville aux villages comme Moulès, Raphaël, les Arles, Mastibère, Salins-de-Giraud ou encore la Camargue. Les quartiers propriétaires du Trébon, de Griffeuil et de Bariol conserveront également leurs propres conseils citoyens. Tous les Alésiens inscrits sur liste électorale peuvent se porter candidats. Les membres auront un rôle constructif et pourront donner leurs avis sur les projets qui concernent directement leur quartier. Ces conseils se réuniront 3 fois par an.
2: Merci Théo. Les candidatures sont à déposer avant le 17 août sur le site de la ville ou directement en mairie. Enfin, un vrai défi sportif chargé d'émotion ce dimanche au semi-marathon du Mont Ventoux. À 55 ans, Fabrice Benoît, habitant de Château-Renard, participera à l'épreuve pour rendre hommage à ses deux fils autistes, mais aussi à son père décédé au lendemain de sa dernière participation en 2023. Au programme, un parcours de 21,6 km et plus de 1600 mètres de dénivelé jusqu'au sommet du géant de Provence. Voilà pour l'actualité. Bonne fin de journée avec Radio Camargue.
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1: Du soleil et du vent pour demain sur la Camargue. Il va faire beau, mais le Mistral va continuer de souffler toute la journée. Les températures demain matin, il fera entre 28 et 29 degrés. L'après-midi, 32 à Arles-et-Fos-sur-Mer. On aura 33 degrés à Saint-Étienne-du-Gré et 34 le maximum pour Saint-Gilles. Bienvenue sur Radio Camargue. Bon après-midi de vendredi. Amir, tout de suite avec On dirait.
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0: vie de tous les jours. Quelle sera la dernière astuce de la saison, Emilie? On t'écoute.
1: Écoute, c'est une astuce pour apprendre à vraiment bien taper sur un clavier d'ordinateur. Donc là, je pense aux personnes âgées ou plus jeunes, tu vois, qui veulent taper.
2: Les policiers aussi qui tapent avec un doigt.
1: Ouais, voilà. Mais ben, n'empêche, c'est bête, mais tu sais que c'est pas si évident que ça au départ. Et en fait, il y a un site qui s'appelle Typing Club, T-Y-P-I-N-G Club. Et vous avez de vraies leçons. Bon, alors c'est en anglais, donc il faut comprendre l'anglais quand même.
2: Oui,
1: il y a de vraies vidéos pour apprendre à bien taper sur un clavier d'ordi. Et je trouve ça pas mal parce que vraiment, il te donne toutes les astuces, tu sais, pour avoir tes doigts bien placés, comprendre où sont les lettres, etc. Donc c'est plutôt pas mal, c'est bien fait. J'ai essayé, c'est pas mal.
0: C'est vrai qu'on a tous cette image d'un patron notamment qui cherche les lettres une à une. Et que c'est long des fois, tu sais, quand il clique, clique,
2: ouais.
0: clique.
2: Il est généralement plus fort pour la calculatrice, t'as les chiffres.
0: Ah, ça,
2: c'est bien. Glim, bam, boom.
0: Ça te sort la calculatrice solaire et ça, il va un clic, clic, clic, clic, clic, clic, clic.
2: Mais
0: problème.
2: Je sais pas vous, après, c'est peut-être l'habitude, mais de plus en plus, moi, je tape sans regarder mon écran du clavier. Je regarde que l'écran, je veux dire, et je ne regarde plus mon
0: maintenant clavier. Aussi, mais c'est un peu classe, je trouve, quand même, de réussir.
1: Ah, c'est classe.
0: C'est l'équivalent du mec qui joue de la guitare sur la plage, quoi, je trouve.
2: Ouais, ou qui joue du piano debout.
0: Alors, c'est peut-être. Un détail pour
2: on est vraiment des ringards avec cette vanne qui ne s'arrêtera jamais.
0: Ah mais en même temps, je peux pas résister, moi c'est trop bien. Britney Spears arrive. Avec Crazy, ce sera dans un instant sur Radio Camargue. Et si vous êtes en voiture en train de rentrer à la maison, on fait un point complet sur vos conditions de circulation. À tout de suite.
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0: Radio Camargue avec Britney Spears, You Drive Me Crazy.
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0: Le fil rouge, aujourd'hui on parle de votre rituel quand vous arrivez sur votre lieu de vacances. Ça y est, ça va être les départs en vacances, les week-ends de juillet, le week-end de chassé croisé, les week-ends d'août, etc. Oh là là. Il va y avoir du monde, voilà. Et du coup on vous demande quel est votre rituel quand vous arrivez sur votre lieu de vacances, que ce soit un camping, que ce soit un hôtel, que ce soit dans la famille. On a tous des petits trucs qu'on fait généralement. Il y a Emilien qui nous dit, moi direct, je pose les valises et je file voir la mer même s'il pleut. Oh, c'est rituel obligatoire pour déconnecter direct. Je suis tellement d'accord.
2: Moi, je suis d'accord. Si j'allais voir la mer, je ferais pareil. Oh là là.
0: Clotilde, franchement, j'ouvre toutes les fenêtres pour capter l'air du coin et après, je cherche une bonne boulangerie pour le lendemain matin. Pas mal.
2: Ah, pas bête.
0: Ouais, pas mal, ouais. Clotilde. Non, c'est bien réfléchi, tu vois, de se dire demain matin, croissant chocolatine ou pain au chocolat, attention.
3: Moi, si ma chambre d'hôtel n'est pas très loin de la mer, j'ouvre pour entendre. Bon, alors au début, je les adore, hein, les mouettes et les goélands et le bruit de la mer, oui, effectivement.
0: Ah non, mais c'est tellement bien. N'hésitez pas avec vos messages. Quel est votre petit rituel quand vous arrivez sur. Oh, les embruns. Sur votre lieu de vacances, 07 44 88 50 40. On va retrouver le journal des bonnes nouvelles, nous, pour la suite de l'émission. Et pour l'heure, on va écouter Alex Warren avec Ordinary.

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1: 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Jérôme.
2: Et c'est trop mignon, Perle, une chienne volée en Gironde fin 2024 a retrouvé son maître il y a quelques jours dans le Gers grâce à sa puce électronique. Les heureuses retrouvailles ont eu lieu au refuge de la SPA locale, soulignant aussi l'importance de l'identification des animaux. Ça vous permet de les retrouver.
1: Oui. Ça c'est une super nouvelle. Merci Jérôme. Le zapping arrive dans quelques instants sur Radio Camargue. On ira vous faire découvrir un monsieur qui a eu un problème avec son décodeur télé. Tu sais qu'il va avec la box. Sauf que, il a appelé le service client. Et il a vécu un sacré moment de solitude. Ok. Bougez pas. Ce sera dans un instant. D'abord, il y aura Manon Lisa avec Le Petit Pêcheur et les infos avec Virginie Quiénon sur Radio Camargue.
3: Bonsoir à tous. À la une de l'actualité, la chaleur repart à la hausse dans le sud. L'Hérault et les Pyrénées-Orientales sont placés en vigilance orange canicule demain. Jusqu'à 38 degrés sont attendus dans le Languedoc. D'après Météo France, le mois de juin 2026 a été le plus chaud jamais enregistré dans le pays. Et le sud de la France est aussi en alerte pour les feux de forêt. 6 départements de l'arc méditerranéen sont toujours placés en alerte sévère. Le feu qui a ravagé plus de 900 hectares dans l'Aude est désormais fixé, mais les pompiers restent en alerte. Elle s'appelle Anastasia Berezovska. Cette Ukrainienne de 39 ans est la principale suspecte du colis piégé de Monaco qui a fait 3 blessés, dont 2 graves. Résidant en Allemagne, elle est sous le coup d'un mandat d'arrêt international. Son domicile a été perquisitionné par la police allemande. Les enquêteurs privilégient la piste d'une tentative d'assassinat ciblant l'homme d'affaires Vadim Ermolaïev. Une enquête est en cours après un accident de la circulation à Paris impliquant la voiture de fonction de l'ancien Premier ministre Jean-Pierre Raffarin. Les faits se sont produits le 11 juin dans le 17e arrondissement. Une moto et un véhicule administratif du ministère des Affaires étrangères avec un chauffeur sont entrés en collision. Le motard affirme avoir été percuté par une voiture équipée d'un gyrophare. Coup d'envoi demain du Tour de France et cette année, la grande boucle s'adapte à la chaleur. En cas de canicule, une étape pourra être modifiée, voire exceptionnellement annulée. Le ministère de l'Intérieur demande au préfet de mettre en place des dispositifs de sécurité. Plus de 10 millions de spectateurs sont attendus le long des routes cette année. Un mot de football avec la suite des 16e de finale du Mondial. Australie-Égypte, c'est à 20h ce soir, suivi de Argentine-Cap-Vert à minuit. La France jouera demain soir son 8e de finale contre le Paraguay. Pour l'instant, c'est un sans faute pour les Bleus, 4 victoires en 4 matchs. La France est favorite et les supporters sont de plus en plus nombreux à chaque match.
4: Oui, il y a quand même un engouement, mais je trouve moins fort et moins pertinent qu'il y a 4 ans. Après, je pense que ça joue beaucoup par rapport aux horaires des matchs. Et il y a aussi le fait qu'on est tellement habitué à toujours être dans les derniers carrés qu'on commence vraiment à s'y intéresser et à vivre la passion, on va dire, quand on arrive en quart ou peut-être les huitièmes, là.
5: Cette année, déjà, l'équipe de France, elle est exceptionnelle. Et c'est vrai que l'engouement aussi, il est énorme. On le voit sur les réseaux sociaux ou même moi, quand j'en parlais avec mes collègues et tout. L'équipe, elle est incroyable.
6: Je regarde beaucoup de matchs de l'équipe de France parce que j'aime beaucoup. Quand je regarde un match, je suis excitée. Allez, la France!
3: Propos recueillis par Mylène Desbac. Voilà, c'est la fin de ce flash. Bonne fin de journée à tous.
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0: Shape of You.
1: Ed Sheeran sur Radio Camargue avec Shape of You.
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1: C'est l'heure du zapping, un zapping qui nous amène sur internet sur un monsieur qui a un compte qui s'appelle Harold Barbe. Il a une grosse barbe aussi, hein, ça va avec son nom. Et il nous raconte une petite story time, un petit truc qu'il a vécu en appelant un service client de box, parce qu'il a eu un problème avec son décodeur télé qui marchait plus, ok. Et du coup, au bout d'un moment, ça l'a gonflé. Il a appelé le service client et ils ont trouvé la solution. Écoutez.
3: Donc là, aujourd'hui, j'avais un problème avec mon décodeur télé depuis 2 jours, il marchait plus. Je me suis décidé à appeler l'assistance box SFR. Et puis elle me fait faire des manips avec la télécommande. Je dis non, ça marche pas. C'est toujours froze, c'est toujours congelé. Même si je redémarre, il se passe rien. Elle prend pas en compte mes demandes. Donc elle fait bon. Elle fait mais non, mais pour moi, le signal marche bien, tout ça. Elle fait est-ce que vous avez pensé à changer les piles de la télécommande? Non, mais je suis pas un débile non plus, quoi. Elle fait essayez quand même. Du coup, j'ai essayé. J'osais pas lui dire que c'était... que ça marchait.
4: Mais c'est déjà tellement arrivé, ça.
1: Ah, mais moi, ça m'est arrivé la même chose. Enfin, j'appelle
4: la... T'oses pas dire la vérité, du coup, t'as l'air ridicule.
1: Franchement, tu sais plus. Là. Moi, j'appelle parce que ma box marchait pas. Je me suis rendu compte que je l'avais débranchée, tu sais. J'avais dû la débrancher la veille pour un truc, il y avait un orage. Et le lendemain, j'appelle en disant, oui, ma box, ça marche pas. Dis, est-ce qu'elle est bien branchée, votre box? Au revoir, madame.
5: Je m'appelle Jean-Claude.
1: Allez, dans quelques instants, sur Radio Camargue, on va retrouver sur 100 Français. On se pose des questions sur nous. Puis avant ça, Paul Kless maintenant avec Suavemente.

0: Matt Pokora sur Radio Camargue et quand même.
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0: On joue à Sur 100 Français, des questions sur nous, notre manière de faire, de voir les choses, et c'est l'occasion de voir si vous êtes concerné, d'accord, pas d'accord, et si vous arrivez à trouver la bonne réponse qui se situe entre 0 et 100. Sur 100 Français, combien ont déjà acheté des cartes postales mais ne les ont jamais envoyées? On parle d'habitude de l'été. Je vous le signe, les deux derniers étés, c'est exactement ce qui m'est arrivé. J'ai acheté les cartes postales.
2: Mais tu les achetais pour les envoyer ou pour les garder en souvenir?
3: J'ai une question. Est-ce que l'étude, elle est récente ou elle parle sur l'ensemble de la vie des cartes postales?
0: Non, elle est récente.
3: Parce que forcément, on achète moins de cartes postales.
2: On achète moins.
3: Voilà, c'est pour ça. Ma question était importante. Je trouve que c'est un beau
0: détail. C'est dommage d'ailleurs parce que c'est chouette les cartes postales. Voilà.
2: Ouais, c'est vrai.
3: Ouais.
0: Donc, sur 100 Français, combien ont déjà acheté des cartes postales qu'ils n'ont jamais envoyées?
2: 28.
0: 28 49. Pour Émilie, 49 pour Jérôme. La bonne réponse, c'est 34. Émilie.
2: Ouais.
0: C'est ma vie, en fait. Non, mais tu sais, tu te dis, je vais acheter les cartes postales, etc. Puis généralement, l'endroit où il y a les cartes postales, il n'y a pas tout le temps les timbres. Ou alors, il veut te vendre un carnet complet. T'en as besoin de 3, tu vois, ça fait un peu suer.
2: Ouais.
0: Donc, tu te dis, bon, c'est pas grave, on ira demain.
2: Ça va attendre.
0: Et puis, en fait, tu attends, puis tu rentres. Et puis tu les mets dans un tiroir et puis elles restent là.
3: Voilà. Et parlons de ces phrases qu'on met sur toutes les mêmes cartes postales, qu'on écrit vraiment toujours la même chose. Ici, tout se passe bien.
0: Mais oui.
3: Les vacances sont au top. On s'éclate.
0: Moi, j'aime
3: bisous
0: bien.
3: À vous.
0: Moi, j'aime bien les cartes postales. Je trouve ça cool. J'ai hâte de voir les cartes postales de cette année. Voir si l'intelligence artificielle a pris le pas sur les visuels, parce qu'à mon avis, ça va pas être Jojo. Mais bon, bref, on verra bien.
2: Ouais, c'est vrai.
0: À suivre sur Radio Camargue les infos. Ce sera 18h. Et puis avant ça, il y aura Jennifer Lopez et David Guetta. J'adore ce titre. C'est Save Me Tonight, ça arrive très vite. Et l'info trafic aussi sur Radio Camargue. À tout de suite.
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9: Circulation toujours un peu difficile sur la N113 entre Saint-Martin-de-Crau et Arles. Vous perdez 5 minutes, mais dans le centre-ville d'Arles, rien à signaler pour le moment. Ça coince toujours à Istres sur la Transhumance depuis Boucasson vers Miramas. 5 petites minutes de ralentissement. Et puis à Salon de Provence, vous êtes ralenti de 5 minutes sur la D538 et sur le cours Carnot. Partout d'ailleurs, ça avance plutôt bien. Rien à signaler pour l'instant sur les axes habituels. Bonne route avec Radio Camargue.

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1: Bon week-end avec Radio Camargue, merci d'être avec nous. Christophe Maé sera là dans quelques instants pour la Lune. Il y aura Rihanna également et l'info régionale présentée par Virginie Quiénon sur Radio Camargue. Bienvenue à vous, il est 18h.
2: Bonsoir Guillaume, bonsoir à tous, l'info en Camargue et dans la région. Avec des difficultés sur les routes en Camargue, en ce premier jour des grandes vacances, les pompiers restent mobilisés pour les incendies dans le Gard et puis en cyclisme, coup d'envoi du Tour de France demain. Avant un coup d'œil sur le temps en Camargue, demain le soleil sera au rendez-vous toute la journée, mais le Mistral aussi, avec des rafales jusqu'à 70 km/h. Les températures demain matin, 29 à 31 degrés autour de l'étang de Berre et à Saint-Martin-de-Crau, et il fera jusqu'à 35 demain après-midi à Nîmes. Mais tout d'abord, la canicule perturbe le trafic ferroviaire. La SNCF supprime 6 trains intercités entre Marseille et Bordeaux de dimanche à mardi. En cause, des rames anciennes dont la climatisation supporte mal les fortes chaleurs. Les voyageurs concernés ont été prévenus et des solutions de report leur sont proposées. Aucune autre ligne de la région n'est concernée pour le moment. C'est compliqué sur les routes en Camargue aujourd'hui. Le premier week-end des vacances démarre ce soir. Bison Futé sort le drapeau orange dans la région aujourd'hui et demain. Ce sera uniquement dans le sens des départs. Plusieurs axes stratégiques sont concernés sur la 7 et la 8. Soyez prudents. Les pompiers sont toujours mobilisés dans le Gard. Plusieurs départs de feu ont été signalés aujourd'hui à Aramont, Nîmes, Saint-Gilles et à Saint-Gervais. Le plus préoccupant est autour de Bagnols-sur-Cèze où une centaine de pompiers protègent des habitations menacées. Un incendie de 5 hectares a aussi entraîné la coupure d'une route et du trafic ferroviaire. Les douaniers ont réalisé une importante saisie de stupéfiants dans les Bouches-du-Rhône. Lors d'un contrôle au péage d'Arles sur l'A54, ils ont découvert 19 kilos de cocaïne à bord d'une Audi A8 occupée par un couple. Les deux suspects ont été placés en retenue douanière. Une enquête est en cours. Enfin, 21 étapes, 3320 km et près de 54 000 mètres de dénivelé positif. C'est parti pour 3 semaines de Tour de France. Il s'élance dès demain de Barcelone avec un grand favori, Tadej Pogacar, Kilian Tanguy.
3: Oui, le Slovène est en quête d'un 5e Tour de France. Tadej Pogacar a remporté les 2 dernières éditions et en cas de nouveau succès, il rejoindrait Anquetil, Merckx, Hino et Indy Rain qui comptent eux aussi 5 Tours de France à leur compteur. Mais face à lui, Jonas Vingegaard, c'est son plus grand rival ces dernières années, vainqueur de la Grande Boucle à 2 reprises en 2022 et 2023. Autre coureur donné favori, Paul Sexas, à 19 ans, le Lyonnais découvre le Tour de France mais impressionne depuis le début de la saison. Et puis côté français, on n'oubliera pas non plus Kevin Vauclin, 4e l'an dernier, ou encore Lenny Martinez et Valentin Paré-Peintre. Eux viseront surtout les victoires d'étape et le maillot à poids de meilleur grimpeur.
2: Merci Kylian. Première étape donc dès demain, ce sera un contre-la-montre par équipe dans les rues de Barcelone. Voilà pour l'actualité, bonne soirée avec Radio Camargue.
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1: Du soleil et du vent pour demain sur les Camargues, il va faire beau, mais le Mistral sera là toute la journée avec des pointes à 70 km/h. Demain matin, il fera 28 à Arles-East, on aura 29 degrés à Aramont et à Fourques. Et l'après-midi, ça ira de 32 à 34 degrés. Classique de Rihanna sur Radio Camargue, tout de suite avec Mendarm.
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0: Christophe Maé sur Radio Camargue avec la Lune.
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0: C'est l'heure de jouer au qui a dit, une célébrité qui prononce une phrase. On essaie de retrouver qui est la célébrité en posant plein de questions. Comme ça, on vous met sur la piste et vous jouez en même temps que nous. Sachant que nous, si on se trompe, on a 10 secondes de malus. Le seul indice qu'on va avoir tous ensemble, c'est la voix. Grosse voix, c'est un homme. Petite voix, c'est une femme. Jérôme, qui a dit
2: Mes sœurs m'ont rendu macho.
0: Mes sœurs m'ont rendu macho. Waouh.
3: Français.
0: Oui. Ok,
3: acteur.
0: D'accord. Oui. Ses sœurs sont connues ou pas, ou pas du tout?
4: Une.
0: Ah, il a une sœur connue. Eh ben, ah oui, non.
3: C'est qui?
0: C'est
3: Ramzy.
4: Bonne réponse, Émilie. Oh, incroyable.
3: Oh. Bah, en fait, il n'y a pas beaucoup de stars françaises hommes qui ont des sœurs connues.
0: Eh oui, c'est ce que je suis en train de chercher.
3: Tu vois? Donc, c'est pour ça que ça m'est tout de suite venu.
0: Ah, pétard. Voilà. Bravo, Émilie.
3: J'ai gagné pour la dernière.
0: Oui, bon, ça, c'est pas très, très.
3: Oui. Si, ouais, c'est très, très bien.
0: Tu peux le somme quand même. On va retrouver Gwen Stefani et Yves dans quelques instants sur Radio Camargue avec le classique Rich Girl. Et si vous êtes en voiture, un point complet sur vos conditions de circulation. A tout de suite.
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3: Un point sur le trafic à Salon de Provence, sur le boulevard Nostradamus, vous perdez 5 à 10 minutes. 5 à 10 minutes de ralentissement également sur le cours Gimont. À Istres, sur la Transhumance, 5 minutes de retard depuis Boucasson vers Miramas. Et puis sur la N113, entre Saint-Martin-de-Croix et Arles, vous êtes toujours ralenti de 5 minutes. Bonne route avec

0: Radio Camargue avec Gwen Stéphanie et Yves pour Rich Girl.
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0: Merci d'écouter Radio Camargue. On parle de vos habitudes et votre routine vacances quand vous arrivez sur votre lieu de vacances. Moi, j'expliquais que généralement, donc comme on prend des bungalows dans des campings, on pose la voiture, on met tout ce qui doit aller au frigo direct et après, on ne touche à rien, on va se baigner. Voilà, et range après en rentrant tranquillou, quoi, tu vois.
2: Moi, je mets la tenue de l'été, moi, j'avais dit, moi.
0: La tenue de l'été, bien sûr, bien sûr. Ryan nous dit un truc que je trouve intéressant. Inspection générale des lieux, je vérifie la literie et si la connexion Wi-Fi tient la route.
3: Moi, j'aime la télé aussi.
0: Moi aussi, je vérifie les lits en arrivant. C'est toujours pareil, tu sais, de vérifier s'il n'y a pas des bébêtes, on ne sait jamais.
2: Mais la télé, par exemple, il m'arrivait d'arriver dans un hôtel où la télé ne fonctionnait pas, tu vois.
0: Alors, je vais te dire, la télé, pendant l'été, c'est le dernier de mes soucis. Je ne regarde pas la télé du tout. On l'allume jamais.
2: Pour le soir, tranquille.
3: Après, quand tu pars en vacances, bon, tu pars en France, c'est une chose, mais si tu pars à l'étranger, les chaînes télé des hôtels à l'étranger, c'est quand même quelque chose.
2: Moi, j'emmène ma clé française, moi.
0: Ah ouais, jamais de ma clé française, moi, mais regarde le souci. Tu peux pas faire des vacances simples comme tout le monde, là, Jérôme, arrête un peu.
2: Non, mais après, tu payes un hôtel où il y a la télé, si elle marche pas, c'est quand même scandaleux.
0: Mais tu peux lâcher la télé pendant les vacances
3: aussi.
0: Mais oui,
3: lâche la télé, sors un peu.
2: Mais tu fais quoi à 23h?
0: Bah, je vais me coucher, généralement.
3: Tu passes la soirée dehors et puis après, tu vas te coucher.
0: Jessica, je m'installe en terrasse avec un petit café pour réaliser que je suis enfin en vacances et le reste, ça peut attendre. Oui. C'est tellement vrai, la petite boisson fraîche, là, dans le bar du camping, etc. Merci en tout cas pour vos... Oui, Jérôme, tu l'as ajouté.
2: Non, j'allais dire la petite Volvic achetée sur l'autoroute à 8,13€.
0: Non, parce que quand t'arrives, elle est chaude, donc tu la bois pas.
3: Oui.
2: C'est très drôle ça, tu la prends sur l'autoroute, elle est glacée, tu la mets, tu sais, entre,
0: dans la voiture,
2: entre le siège passager et conducteur.
0: Terminé.
2: Tu roules un quart d'heure, tu fais j'ai soif. Et là, tu bois l'eau du bain.
0: Ouais, c'est chaud, merci pour vos messages arrivés nombreux au 07 44 88 50 40. Dans quelques minutes, il y a le journal des bonnes nouvelles sur Radio Camargue. Et voici Zao et MC Solar avec Comme Caroline.

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1: Le journal des bonnes nouvelles. Jérôme.
2: À Rennes, Axel Aubry, ingénieur, a créé une application qui calcule les itinéraires piétons les plus frais. Alors ça marche pour toute la France. Hein.
3: Ah,
2: celle-ci s'appelle Fréchou. Alors ça optimise la fraîcheur et l'agréable. Oui, comme Sarah. Donc Fréchou optimise l'offre. La fraîcheur et l'agréable plutôt que le temps et la distance. C'est une belle initiative avec les canicules voilà, qu'on a de plus en plus.
3: C'est donc, un boulot de dingue.
1: Est-ce que tu écris Fréchou?
2: F-R-A-I-C-H-O-U.
1: Ah oui, donc vraiment, c'est Fréchou. Fréchou, d'accord, marché au frais, c'est marrant. Sarah Fraisou, faut avoir la ref, hein, je vous le dis, c'est une influenceuse parce que la plupart des gens ne savent pas qui est cette personne. Merci Jérôme, c'était super. Dans quelques instants sur Radio Camargue, il y aura le tirage au sort pour savoir qui va repartir avec sa balade pour 4 personnes avec balade en mer Marseille-Côte Bleue à la découverte de cadres absolument exceptionnels et de baignades aussi. Enfin bref, ça va être trop bien. Vous restez bien avec nous. Avant ça, Spice Girls, Say You'll Be There. Et sur Radio Camargue, les infos avec Virginie Quiénon.
4: Bonsoir à tous. À la une de l'actualité, la chaleur repart à la hausse dans le sud. L'Hérault et les Pyrénées-Orientales sont placés en vigilance orange canicule. Demain, jusqu'à 38 degrés sont attendus dans le Languedoc. D'après Météo France, le mois de juin 2026 a été le plus chaud jamais enregistré dans le pays. Et le sud de la France est aussi en alerte pour les feux de forêt. 6 départements de l'arc méditerranéen sont toujours placés en alerte sévère. Le feu qui a ravagé plus de 900 hectares dans l'Aude est désormais fixé, mais les pompiers restent en alerte. Elle s'appelle Anastasia Berezovska. Cette Ukrainienne de 39 ans est la principale suspecte du colis piégé de Monaco qui a fait 3 blessés, dont 2 graves. Résidant en Allemagne, elle est sous le coup d'un mandat d'arrêt international. Son domicile a été perquisitionné par la police allemande. Les enquêteurs privilégient la piste d'une tentative d'assassinat ciblant l'homme d'affaires Vadim Ermolaïev. Une enquête est en cours après un accident de la circulation à Paris impliquant la voiture de fonction de l'ancien Premier ministre Jean-Pierre Raffarin. Les faits se sont produits le 11 juin dans le 17e arrondissement. Une moto et un véhicule administratif du ministère des Affaires étrangères avec un chauffeur sont entrés en collision. Le motard affirme avoir été percuté par une voiture équipée d'un gyrophare. Coup d'envoi demain du Tour de France et cette année, la grande boucle s'adapte à la chaleur. En cas de canicule, une étape pourra être modifiée, voire exceptionnellement annulée. Le ministère de l'Intérieur demande au préfet de mettre en place des dispositifs de sécurité. Plus de 10 millions de spectateurs sont attendus le long des routes cette année. Un mot de football avec la suite des 16e de finale du Mondial. Australie-Égypte, c'est à 20h ce soir, suivi de Argentine-Cap-Vert à minuit. La France jouera demain soir son 8e de finale contre le Paraguay. Pour l'instant, c'est un sans faute pour les Bleus, 4 victoires en 4 matchs. La France est favorite et les supporters sont de plus en plus nombreux à chaque match.
5: Oui, il y a quand même un engouement, mais je trouve moins fort et moins pertinent qu'il y a 4 ans. Après, je pense que ça joue beaucoup par rapport aux horaires des matchs. Et il y a aussi le fait qu'on est tellement habitué à toujours être dans les derniers carrés qu'on commence vraiment à s'y intéresser et à vivre la passion, on va dire, quand on arrive en quart ou peut-être les huitièmes, là.
6: Cette année, déjà, l'équipe de France, elle est exceptionnelle. Et c'est vrai que ouais, l'engouement aussi, il est énorme. Bah, on le voit sur les réseaux sociaux ou même moi, quand j'en parlais avec mes collègues et tout. Enfin, l'équipe, elle est incroyable.
7: Je regarde beaucoup de matchs de l'équipe de France parce que j'aime beaucoup. Quand je regarde un match, je suis excitée. Allez la France!
4: Propos recueillis par Myline Debac. Voilà, c'est la fin de ce flash. Bonne fin de journée à tous.
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0: Miles Smith avec Nia Loran, vous êtes sur Radio Camargue avec Drive Safe. Hey,
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0: C'est l'heure de procéder au tirage au sort, mesdames, messieurs. Vous avez été nombreux et nombreuses à jouer avec nous ces derniers jours pour repartir avec une balade privative de 2 heures pour 4 à bord d'un semi-rigide pour aller découvrir notamment les criques sauvages, l'eau cristalline, la baignade et faire des gros ploufs, tout ça. Ça, c'est avec
2: des bombes.
0: Balade en mer Marseille-Côte-Bleue qu'on fait ça. Des bombes, bien sûr. Bah attends, le but du jeu, c'est d'en profiter. Le tirage au sort vient d'être effectué et je suis donc en mesure de vous dire qui va repartir avec ce cadeau. Et il s'agit de... Laurent de Istres, bravo!
3: Bravo! Yeah.
0: Salut Laurent, comment ça va?
4: Merci. Ça va très bien.
0: On est ravis de t'accueillir sur Radio Camargue. Laurent est musicien, l'équipe, figurez-vous.
5: Tiens donc.
0: Oui. Laurent, tu joues de quoi?
5: Du piano?
4: Je joue de la guitare.
0: Ah bah tiens.
5: Ah,
0: ouais.
5: Pas mal.
0: Seul sur le sable, les yeux dans l'eau.
4: Laurent. Dans l'eau.
0: Dis la vérité.
5: Mais genre, attends, guitare électrique ou guitare acoustique, beau gosse?
4: Les deux. Un peu les deux.
5: Bah oui. Oh là là là.
0: Toi, tu fais de la guitare autour d'un feu de bois l'été, tu vois, comme ça.
5: Oh, génial. Hein,
2: ça fait longtemps que tu joues?
4: Ça fait 30 ans.
2: Ouais donc ça veut dire que c'était toi le type que je détestais. Moi, j'étais le mec marrant, c'est-à-dire que toute la soirée, il me regardait parce que j'étais hyper drôle. Et il y avait Laurent qui arrivait.
0: Avec sa guitare.
2: Toujours un peu en retard d'ailleurs. Jamais. Parce que vous laissez faire remarquer, comme le dernier, clou du spectacle, tu sais, il arrivait, il sortait la guitare. Et moi, tout mon humour partait en fumée.
0: C'est fini, c'est fini. Laura des mecs qui ont de la guitare, hein, qui fument.
2: Laura de Laurent.
0: Alors que t'aurais joué de la cornemuse, mon Lolo, ça aurait pas été la même.
4: Ça fait pas le même effet.
2: Ou du piano, plus dur à emmener
0: sur la plage. Laurent, tu vas pouvoir profiter d'une balade privative de 2 heures pour 4, aller faire de la baignade, découvrir des lieux exceptionnels entre l'Estaque et la Côte Bleue, avec balade en mer Marseille Côte Bleue, ça va être juste la régalade. Tu sais qui c'est que tu vas emmener, Laurent, ou pas?
4: Certainement mes enfants et ma femme.
0: Ok, ça va être une petite sortie bien sympa.
5: Et la guitare, tu peux l'emmener aussi.
4: Voilà, on mettra l'ambiance.
2: Il a 3 enfants, il a plus besoin de jouer maintenant, c'est fini.
0: Bon, on te fait des gros bisous, Laurent, et puis merci de ta fidélité à Radio Camargue.
5: Bisous.
4: Merci beaucoup.
2: Ne raccroche pas.
4: Merci, au revoir.
0: Oh, y a pas de souci. On va retrouver dans un instant l'éphéméride de demain, et juste avant, on va se caler Clean Bandit avec Sean Paul et Rockabye.

0: prend également. Il y a Barry White qui nous a quitté en 2003. Et puis alors les anniversaires, Victoria Abril aura 67 ans demain. Ce sera l'anniversaire de l'artiste.
1: Ah oui, l'artiste, je l'avais oublié.
0: 41 ans pour l'artiste demain. Et Post Malone soufflera ses 31 bougies. Et c'est terminé. It's over now, ladies and gentlemen.
2: Nada mas.
0: C'est la fin.
3: Oh là là. It's the end.
0: C'est la fin.
3: End for the summer.
0: Là, on... Non, peut-être pas non plus, mais c'est la fin de l'émission, ça c'est certain.
2: Going back to my roots.
0: C'est la dernière de la saison également, ce qui veut dire que peut-être que nous nous retrouverons à la rentrée. Voilà. Je ne sais pas. On n'a pas eu d'infos sur le sujet, donc je ne peux pas vous dire. C'est...
3: On espère en tout cas.
0: Ah oui, bah, ce serait bien ça.
2: Enfin, bah, financièrement, c'est arrangeant quoi.
0: Adieu Jérôme, adieu Émilie.
2: Bah écoutez, passez tout.
3: Ce n'est pas un adieu. Oh.
0: Belle façon de terminer l'émission. Bravo Émilie, ouais, super.
2: Elle a résumé c'est la tout, saison en une phrase.
0: Bon bah écoutez, bravo, tout simplement. Merci Jérôme d'être venu, merci Émilie d'être venu.
2: Bel été tout le monde, profitez-en.
3: Oui,
2: et mettez un chapeau, le conseil de vieux.
3: Buvez de l'eau.
0: Moi personnellement, je serai de retour lundi à 16h. Mais bon, c'est un détail parce qu'il y en a, il faut bien. Il faut tenir la boutique, hein, je vous le dis. Donc on sera là lundi à 16h.
2: Moi je vais aller quelques week-ends.
0: Ah oh bah voilà, t'es là demain matin par exemple Jérôme?
2: Oui.
0: Ah bah voilà, tu vois ah finalement, il n'y a qu'Emilie qui s'en va loin finalement.
3: On fait toute une histoire là, du tout en fait.
0: Ouais bon, on est là demain quoi, tout ça. Bon oui, voilà. On va se quitter sur Radio Camargue avec Tame Impala dans quelques instants. C'est Dracula qui arrive, on vous fait un gros bisou, il y a l'info et la météo aussi dans quelques instants à 19h.
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1: On vous souhaite la bienvenue sur Radio Camargue. Excellent week-end à toutes et tous. Dans quelques instants, la soirée disco Radio Camargue avec Barry White. Il y aura Donna Summer également avec Hot Stuff. Et 19h, l'Info Région et Virginie Quiénon sur Radio Camargue. 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
2: Bonsoir Guillaume, bonsoir à tous, l'info en Camargue et dans la région. Avec des difficultés sur les routes en Camargue, en ce premier jour des grandes vacances, les pompiers restent mobilisés pour les incendies dans le Gard et puis en cyclisme, coup d'envoi du Tour de France demain. Avant un coup d'œil sur le temps en Camargue, demain le soleil sera au rendez-vous toute la journée, mais le Mistral aussi, avec des rafales jusqu'à 70 km/h. Les températures demain matin, 29 à 31 degrés autour de l'étang de Berre et à Saint-Martin-de-Crau, et il fera jusqu'à 35 demain après-midi à Nîmes. Mais tout d'abord, la canicule perturbe le trafic ferroviaire. La SNCF supprime 6 trains intercités entre Marseille et Bordeaux de dimanche à mardi. En cause, des rames anciennes dont la climatisation supporte mal les fortes chaleurs. Les voyageurs concernés ont été prévenus et des solutions de report leur sont proposées. Aucune autre ligne de la région n'est concernée pour le moment. C'est compliqué sur les routes en Camargue aujourd'hui. Le premier week-end des vacances démarre ce soir. Bison Futé sort le drapeau orange dans la région aujourd'hui et demain. Ce sera uniquement dans le sens des départs. Plusieurs axes stratégiques sont concernés sur la 7 et la 8. Soyez prudents. Les pompiers sont toujours mobilisés dans le Gard. Plusieurs départs de feu ont été signalés aujourd'hui à Aramon, Nîmes, Saint-Gilles et à Saint-Gervais. Le plus préoccupant est autour de Bagnols-sur-Cèze où une centaine de pompiers protègent des habitations menacées. Un incendie de 5 hectares a aussi entraîné la coupure d'une route et du trafic ferroviaire. Les douaniers ont réalisé une importante saisie de stupéfiants dans les Bouches-du-Rhône. Lors d'un contrôle au péage d'Arles sur l'A54, ils ont découvert 19 kilos de cocaïne à bord d'une Audi A8 occupée par un couple. Les deux suspects ont été placés en retenue douanière. Une enquête est en cours. Enfin, 21 étapes, 3320 km et près de 54 000 mètres de dénivelé positif. C'est parti pour 3 semaines de Tour de France. Il s'élance dès demain de Barcelone avec un grand favori, Tadej Pogacar, Kilian Tanguy.
3: Oui, le Slovène est en quête d'un cinquième Tour de France. Tadej Pogacar a remporté les deux dernières éditions et en quête de nouveaux succès, il rejoindrait Anquetil, Merckx, Hino et Indurain qui comptent eux aussi 5 Tours de France à leur compteur. Mais face à lui, Jonas Vingegaard, c'est son plus grand rival ces dernières années, vainqueur de la Grande Boucle à deux reprises en 2022 et 2023. Autre coureur donné favori, Paul Sexas, à 19 ans, le Lyonnais découvre le Tour de France mais impressionne depuis le début de la saison. Et puis côté français, on n'oubliera pas non plus Kevin Vauclin, quatrième l'an dernier, ou encore Lenny Martinez et Valentin Paré-Peintre. Eux viseront surtout les victoires d'étape et le maillot à poids de meilleurs grimpeurs.
2: Merci Kylian. Première étape donc dès demain, ce sera un contre-la-montre par équipe dans les rues de Barcelone. Voilà pour l'actualité, bonne soirée avec Radio Camargue.
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1: Du soleil et du vent pour demain sur la Camargue, il va faire beau mais le Mistral lui va continuer de souffler toute la journée. Concernant les températures prévues demain matin, il fera 28 à 29 degrés et l'après-midi on aura 32 degrés à Arles-et-Fos-sur-Mer, 33 à Saint-Étienne-du-Grès et 34 le maximum pour Saint-Gilles. Je vous souhaite un bon week-end, profitez-en bien. Voici la soirée disco Radio Camargue jusqu'à minuit. Ça commence avec Barry White, Let the Music Play et Donna Summer pour Hot Stuff.

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